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Salutations à Philippe et Myriam qui m'ont souhaité une bonne soirée. 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
3: Bonsoir, ici Christophe Moquin pour vos nouvelles. Les fonds régionaux de solidarité FTQ annoncent un investissement pour le groupe RPF, l'entreprise familiale spécialisée en services industriels, notamment dans le secteur électronique, situé à Québec, pour soutenir sa croissance. Partenaire du groupe RPF depuis 2007, il s'agit du 11e investissement des fonds régionaux pour cette entreprise matapédienne. L'investissement sera pour soutenir la réalisation de contrats d'envergure du groupe et d'accompagner l'expansion de ses activités dans les secteurs éoliens et électriques. Le groupe RPF connaissant une croyance accrue depuis sa fondation en 1980, les fonds régionaux participent au développement économique de la région. Joliane Gagnon, finissante en sciences humaines au Centre matapédien d'études collégiales, s'est vue mériter la médaille académique du gouverneur général 2025-2026 lundi dernier, soulignant le mérite scolaire de l'étudiante ou de l'étudiant obtenant le meilleur résultat dans un programme d'études postsecondaires menant à un diplôme. Écoutons-la.
4: Je suis vraiment heureuse, puis je suis fière aussi là, du passé beaucoup de travail là, qui a mené à ça, donc c'est le fun de l'avoir physiquement, là. C'est une grande fierté.
3: C'est ce qui complète vos nouvelles. 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

Comment ça va, Amkoui? J'espère que vous passez une excellente journée jusqu'à présent. Une belle soirée à vous. Tom Coderre qui est avec vous jusqu'à minuit. Initiation baseball, je vous le rappelle, c'est pas la première fois qu'on en parle, sauf que là, ça s'en vient. C'est dans deux jours, ce samedi, de 10 à 11h30 au terrain de balle, tout simplement, le 55 rue du Carrefour Sportif. Si ça vous tente d'avoir les détails de cette initiation-là à ce beau sport qu'est le baseball, ça se trouve sur le site internet de la ville, tout simplement, amkoui.ca dans l'onglet événement. On retourne en musique toujours ici à Viva la musique jusqu'à minuit.

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1: Le guitariste classique Marc-Étienne Leclerc sera de passage à la gare patrimoniale Maison de la Culture de Sébec le 16 août à 15h pour présenter son spectacle « La guitare dans toutes ses couleurs ».
2: La guitare dans toutes ses couleurs, c'est un projet de découverte, de redécouverte de la guitare classique. Donc, c'est un programme qui est thématique. J'ai exploré différents aspects de qu'est-ce qui est la guitare classique pour vraiment illustrer toute la beauté, toute la diversité de notre répertoire. Donc, c'est comme un voyage dans le temps, puis je le découpe en différents segments. Donc, je raconte l'histoire, puis à travers ça, il y a la guitare pour illustrer mon propos. Donc, c'est vraiment un concert pour tout le monde, qu'on connaisse soit la guitare classique ou la musique classique en général. Là, c'est un happening à ne pas manquer.
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3: Bonsoir, ici Christophe Moquin pour vos nouvelles. Les fonds régionaux de solidarité FTQ annoncent un investissement pour le groupe RPF, l'entreprise familiale spécialisée en services industriels, notamment dans le secteur électronique, situé à Québec, pour soutenir sa croissance. Partenaire du groupe RPF depuis 2007, il s'agit du 11e investissement des fonds régionaux pour cette entreprise matapédienne. L'investissement sera pour soutenir la réalisation de contrats d'envergure du groupe et d'accompagner l'expansion de ses activités dans les secteurs éoliens et électriques. Le groupe RPF connaissant une croissance accrue depuis sa fondation en 1980, les fonds régionaux participent au développement économique de la région. Joliane Gagnon, finissante en sciences humaines au Centre matapédien d'études collégiales, s'est vue mériter la médaille académique du gouverneur général 2025-2026 lundi dernier, soulignant le mérite scolaire de l'étudiante ou de l'étudiant obtenant le meilleur résultat dans un programme d'études postsecondaires menant à un diplôme. Écoutons-la.
4: Je suis vraiment heureuse. Puis je suis fière aussi là, du passer beaucoup de travail là, qui a mené à ça. Donc, c'est le fun de l'avoir physiquement. Là, c'est une grande fierté.
3: C'est ce qui complète vos nouvelles. 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

Salutations à Philippe et Myriam qui m'ont souhaité une bonne soirée. 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
3: Bonsoir, ici Christophe Moquin pour vos nouvelles. Les fonds régionaux de solidarité FTQ annoncent un investissement pour le groupe RPF, l'entreprise familiale spécialisée en services industriels, notamment dans le secteur électronique, situé à Québec, pour soutenir sa croissance. Partenaire du groupe RPF depuis 2007, il s'agit du 11e investissement des fonds régionaux pour cette entreprise matapédienne. L'investissement sera pour soutenir la réalisation de contrats d'envergure du groupe et d'accompagner l'expansion de ses activités dans les secteurs éolien et électrique. Le groupe RPF, connaissant une croyance accrue depuis sa fondation en 1980, les fonds régionaux participent au développement économique de la région. Joliane Gagnon, finissante en sciences humaines au Centre matapédien d'études collégiales, s'est vue mériter la médaille académique du gouverneur général 2025-2026 lundi dernier, soulignant le mérite scolaire de l'étudiante ou de l'étudiant obtenant le meilleur résultat dans un programme d'études postsecondaires menant à un diplôme. Écoutons-la.
4: Je suis vraiment heureuse. Puis je suis fière aussi là, du passé beaucoup de travail là, qui a mené à ça. Donc, c'est le fun de l'avoir physiquement. Là, c'est une grande fierté.
3: C'est ce qui complète vos nouvelles. 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

Comment ça va, Amkoui? J'espère que vous passez une excellente journée jusqu'à présent. Une belle soirée à vous. Tom Connard qui est avec vous jusqu'à minuit. Initiation au baseball. Je vous le rappelle, c'est pas la première fois qu'on en parle, sauf que là, ça s'en vient. C'est dans deux jours. Ce samedi, de 10 à 11h30 au terrain de balle, tout simplement, le 55 rue du Carrefour Sportif. Si ça vous tente d'avoir les détails de cette initiation-là à ce beau sport qu'est le baseball, ça se trouve sur le site internet de la ville, tout simplement, amkoui.ca dans l'onglet événement. On retourne en musique toujours ici, à Viva la musique, jusqu'à minuit.

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5: Le guitariste classique Marc-Étienne Leclerc sera de passage à la gare patrimoniale Maison de la Culture de Sébec le 16 août à 15h pour présenter son spectacle La guitare dans toutes ses couleurs.
6: La guitare dans toutes ses couleurs, c'est un projet de découverte, de redécouverte de la guitare classique. Donc, c'est un programme qui est thématique. J'ai exploré différents aspects de qu'est-ce qui est la guitare classique pour vraiment illustrer toute la beauté, toute la diversité de notre répertoire. Donc, c'est comme un voyage dans le temps, puis je le découpe en différents segments. Donc, je raconte l'histoire, puis à travers ça, il y a la guitare pour illustrer mon propos. Donc, c'est vraiment un concert pour tout le monde, qu'on connaisse soit la guitare classique ou la musique classique en général. Là, c'est un happening à ne pas manquer.
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1: Bonsoir, ici Christophe Moquin pour vos nouvelles. Les fonds régionaux de solidarité FTQ annoncent un investissement pour le groupe RPF, l'entreprise familiale spécialisée en services industriels, notamment dans le secteur électronique, situé à Sébec, pour soutenir sa croissance. Partenaire du groupe RPF depuis 2007, il s'agit du 11e investissement des fonds régionaux pour cette entreprise matapédienne. L'investissement sera pour soutenir la réalisation de contrats d'envergure du groupe et d'accompagner l'expansion de ses activités dans les secteurs éolien et électrique. Le groupe RPF, connaissant une croyance accrue depuis sa fondation en 1980, les fonds régionaux participent au développement économique de la région. Joliane Gagnon, finissante en sciences humaines au Centre matapédien d'études collégiales, s'est vue mériter la médaille académique du gouverneur général 2025-2026 lundi dernier, soulignant le mérite scolaire de l'étudiante ou de l'étudiant obtenant le meilleur résultat dans un programme d'études postsecondaires menant à un diplôme. Écoutons-la.
2: Je suis vraiment heureuse. Puis je suis fière aussi là, du passé beaucoup de travail là, qui a mené à ça. Donc c'est le fun de l'avoir physiquement. Là, c'est une grande fierté.
1: C'est ce qui complète vos nouvelles. 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
4: Ah, bonjour les copains, c'est vendredi, ça c'est une bonne nouvelle, il est 5h59, Jake est avec vous, l'entendez-vous, ma joie dans ma voix, ben c'est parce que je repars en vacances, j'ai une autre semaine à prendre, non mais ça c'est pas cool, ça je vous rassure, Danaïs sera de retour. Qu'est-ce qu'on fait aujourd'hui? Ah, il y a plein d'activités à faire partout à travers l'Est du Québec, alors on va se faire un calendrier culturel. Également, c'est une journée importante aujourd'hui. Pas aujourd'hui, mais demain pour nos voisins du Sud, mais pas les États-Unis. Je vais vous en parler un peu plus tard. Les ados. On a peut-être vécu ça cet été. On n'a peut-être pas assez supervisé nos ados, ça a l'air. Qu'est-ce qui se passe dans ce temps-là? On va regarder ça. Puis comment bien entretenir notre couple? Ça, c'est intéressant, ma foi. Le tour de l'actualité de la journée. Qu'est-ce qui défrait la manchette? Ça s'en vient. On va parler de, entre autres, d'une femme d'une quarantaine d'années qui a été arrêtée par la SQ en sortant du traversier. Mais bon, on va s'en parler après Cœur de pirate et Mélancolie.

Vous êtes à Viva et après Yacétidon. Non, là, attends un petit peu. Là, je vais gérer mes affaires. Enfin, j'ai un problème avec mon micro. J'ai de la misère à le fermer. Fait que là, je pense que j'ai appuyé sur le mauvais bouton puis ça a parti la chanson. Bon, c'est le moment de faire le tour de l'actualité. Qu'est-ce qui a retenu notre attention au courant des dernières heures? On va commencer par cette femme de 40 ans, d'une quarantaine d'années qui a été arrêtée par la SQ. Ça s'est passé avant hier, 17h à Baie-Comeau, alors qu'elle perturbait les opérations de débarquement du traversier F.A. Gautier, apparemment en état d'ébriété. Elle a refusé de collaborer avec le personnel. Son comportement a entraîné une interruption temporaire du débarquement. Puis après vérification, elle a été conduite au poste de police de la MRC de Manicouagan, puis à l'hôpital pour des soins. Elle pourrait être accusée de conduite avec les capacités affaiblies. Son permis a été suspendu pour 90 jours. Elle devra comparaître devant la justice ultérieurement. Sur la Côte-Nord, Hydro-Québec organise une première consultation avec les Inuits de Ouachat-Mac-Maliotenam concernant la construction d'un poste Arnaud 2 près de Sept-Îles visant à renforcer le réseau électrique. Le site est situé sur le Nitassinan au kilomètre 14 du chemin Denis-Perron. La consultation menée par ITUM va précéder les études géotechniques prévues pour l'automne et inclut des discussions avec les familles occupant le territoire. Le projet va impliquer de nouvelles infrastructures autour des lacs Aladin, Gautier, Arachide et des Indiens. Une attention particulière va être portée à l'impact sur l'environnement, l'archéologie et les pratiques ancestrales des Inuits. Je trouve ça bien qu'on avance là-dedans et qu'on réalise tout l'impact qu'on a sur le territoire et aussi sur les territoires non cédés. C'est une bonne chose de consulter. Au Bas-Saint-Laurent, un record de 1,165 milliards de dollars en construction s'est fait en 2025. L'an dernier, les dépenses en construction et en rénovation domiciliaire ont atteint un niveau record, marquant une hausse de 60% par rapport à 2024. Cette augmentation est principalement due à la multiplication des chantiers d'immeubles à logement et à la tendance des propriétaires à rénover plutôt qu'acheter. Les investissements dans les nouvelles constructions ont quand même augmenté de 50%, surtout à Rimouski et Rivière-du-Loup. Les rénovations ont totalisé 771 millions de dollars avec une hausse de 62%, la plus forte au Québec. Et selon l'APCHQ, la hausse des coûts de matériaux et des taux d'intérêt hypothécaires a poussé les ménages à investir dans la rénovation plutôt que pour adapter, c'est-à-dire leur maison actuelle. Et enfin, en terminant, Matane se prépare à un nouveau stade. On en parle depuis un bon bout de temps et là, le maire Eddy Métivier a annoncé des avancées significatives dans le dossier. Le futur stade va être construit près de l'école secondaire et va accueillir des matchs de baseball mineur et de balle molle. Dans les semaines à venir, la ville va recevoir les plans pour l'appel d'offres de construction. Les travaux de préparation commenceront cet automne, tandis que la construction principale est prévue pour le printemps prochain dès la fonte des neiges. Le maire souligne l'importance de ce projet-là pour la communauté qui va être fière de ce nouvel espace sportif.

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0: Laurence Saint-Martin, sèche tes pleurs, vous êtes à Viva, il est 6h21, un bon vendredi matin avec de belles percées de soleil et ça se dégage. Ça reste que c'est vendredi, alors ça sort d'où ça? Non mais ça, ça sort d'où? Ça dit quoi ça? Pourquoi qu'est-ce qu'on dit de ça? Toujours différent chaque matin. Ça sort d'où ça, l'expression « atteindre le fond du baril ». Moi, j'imaginais toujours des navires en guerre, je sais pas pourquoi, là, puis c'était comme à la fin des ressources, mais c'est un peu ça, en fait. On va dire qu'il reste plus grand-chose, qu'il n'y a plus de patience, qu'on est au niveau particulièrement bas. Ça ressemble un peu à, au bout du rouleau, mais c'est encore... c'est plus désagréable, en fait. Parmi les usages qu'on peut utiliser, c'est « cette émission-là a atteint le fond du baril ». Ça, ça veut dire que là, ils sont rendus dans le pathétique. Après 3 semaines de canicule, j'ai atteint le fond du baril de ma patience. Ah, ben tu vois, c'est pas arrivé cet été tant que ça. L'origine vient effectivement des barils qu'on utilisait autrefois pour conserver la nourriture. Mais aussi, c'est là que c'est intéressant, l'alcool, comme le vin, la bière. Quand il y avait quelque chose dans le baril, ben, on était content. Mais le problème, c'est que par nature, quand on arrivait au fond, puis c'est le cas encore avec des bières un peu plus artisanales, quand on arrive au fond de notre verre, il y a le lit. Et ça, c'est le fond de tonne, justement. C'est les résidus, le moins bon, ce qu'il y a de plus déplaisant à boire. Et ce fait intéressant, c'est aussi tout à fait à propos et traduit en anglais. To reach the bottom of the barrel, donc dans les deux langues, on partage la même expression. Donc, ça se résume en deux choses. L'épuisement des ressources, la baisse de qualité. Fait étonnant aussi, c'est ce qui représente le moins désirable de ce qu'on avait comme idée. Alors, je trouve que atteindre le fond du baril, c'est pas juste être dans une mauvaise situation, c'est de vivre un désagrément inattendu. Je trouve ça intéressant, cette section-là de notre émission, où est-ce qu'on révise nos expressions pour les utiliser à bon escient. Escient est le mot du jour. Zach Chico, Benjamin, Good Times est dans notre playlist après les nouvelles et surtout les détails météo pour savoir, on va-tu pouvoir profiter de ce week-end-là? La réponse, au retour.
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12: Bon matin, ici Christophe Moquin pour vos nouvelles. Le député de Gaspésie, les Îles-de-la-Madeleine, les Tigouches, Alexis Deschênes, demande à Mark Carney de refuser tout nouveau sacrifice aux dépens des producteurs et des transformateurs laitiers de la Gaspésie et des Îles-de-la-Madeleine dans les négociations commerciales avec Washington. En effet, le Canada aurait accepté une demande de l'administration Trump pour un changement dans la répartition des quotas laitiers sur le marché canadien, selon des sources au Globe and Mail et à la presse. Cette modification serait donc imposée par Washington à la réglementation interne du Canada, une décision qui serait nécessaire au bénéfice des producteurs américains. Ce sacrifice fut dénoncé dans la presse canadienne par les producteurs laitiers du Québec. Les fonds régionaux de solidarité FTQ annoncent un investissement pour le groupe RPF, l'entreprise familiale spécialisée en services industriels, notamment dans le secteur électronique, situé à Sébec, pour soutenir sa croissance. Partenaire du groupe RPF depuis 2007, il s'agit du 11e investissement des fonds régionaux pour cette entreprise matapédienne. L'investissement sera pour soutenir la réalisation de contrats d'envergure du groupe et d'accompagner l'expansion de ses activités dans les secteurs éoliens et électriques. Le groupe RPF connaissant une croyance accrue depuis sa fondation en 1980, les fonds régionaux participent au développement économique de la région. Joliane Gagnon, finissante en sciences humaines au Centre matapédien d'études collégiales, s'est vue mériter la médaille académique du gouverneur général 2025-2026 lundi dernier, soulignant le mérite scolaire de l'étudiante ou de l'étudiant obtenant le meilleur résultat dans un programme d'études postsecondaires menant à un diplôme. Écoutons-la.
13: Je suis vraiment heureuse. Puis je suis fière aussi là, du passé beaucoup de travail là, qui a mené à ça. Donc c'est le fun de l'avoir physiquement. Là. C'est une grande fierté.
12: C'est ce qui complète vos nouvelles. 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
15: Ben, c'est incertain, mais là, ça s'améliore. On va avoir une belle fin de semaine dans la vallée de la Matapédia, alternant soleil-nuages pour aujourd'hui. Ça va devenir ensoleillé ce matin avec un maximum assez chaud de 23, avec humidex, on dit 25. Ce soir et cette nuit, peut-être que quelques petites averses par-ci par-là, minimum de 13, mais je vous rassure, samedi et dimanche, du beau soleil est attendu partout à travers la vallée. Des températures au-delà des normales saisonnières avec un maximum de 24 même dimanche dans la vallée.
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15: On annonce un gros week-end, plein d'activités chez nous et justement, le temps s'y prête, alors c'est fantastique. On va faire un tour d'horizon sur tout ce qu'il y a à faire chez nous en fin de semaine et également, comment entretenir votre couple et il y a une façon simple de faciliter la bonne entente dans votre cellule amoureuse. Et j'ai une réponse assez simple à vous donner un peu plus tard. Pour tout de suite, c'est Zach Chico et Benjamin. Voici Good Times. On part ça de même à Viva. Bon vendredi. 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

6:32, pendant que ça se dégage, qu'on a de belles percées de soleil en ce vendredi matin. C'est pas les activités qui manquent chez nous en fin de semaine. On a du choix en masse. Le Vieux Théâtre de Saint-Fabien accueille ce soir, 20h, le spectacle de Martha Wainwright pour célébrer le 20e anniversaire de son album studio éponyme marquant. C'est vieuxtheatre.org pour en savoir plus. Du côté de Matane, MDGTL 2026, le festival de musique électronique et d'art numérique en bord de mer cet été est de retour et ça se poursuit jusqu'à samedi à la plage de Matane et au centre d'art Le Barachois. C'est aussi la 6e édition du Festigrill de la Côte-Nord qui a lieu jusqu'à dimanche au parc du Vieux-Quai. C'est à Sept-Îles, évidemment, là, avec une nouvelle formule entièrement gratuite, incluant la venue du Rib Fest, des microbrasseries, des camions de cuisine de rue, des spectacles musicaux. Pour vrai, là, c'est comme notre parvis d'église moderne. On reparle au monde. C'est peut-être une dernière occasion avant que la rentrée parte et qu'on soit tous plus occupés. Puis en plus, on s'en bouche un coin. C'est les dernières chances de voir la pièce de théâtre « La femme ordinaire qui chevauchait un orignal » de Stéphanie Pelletier au Théâtre du Bic, demain 20h, mais sinon cet après-midi à 14h, parce qu'il y a une autre pièce aussi qui est présentée ce soir, théâtredubic.com pour en savoir plus. Ça va être le spectacle de la formation Les Voyageurs dans le cadre des Dimanches en musique au site historique de la Maison La Montagne à Rimouski à compter de 14h. Et c'est le dernier week-end du Festival Country de Saint-Gabriel. Et du côté de Saint-Marcellin, c'est la fête médiévale qui est de retour. À quoi vous allez assister? Je veux votre réponse. Je veux votre plan du week-end au 418-723-2564. Marc Dupré arrive sur nos ondes pour nous réconforter, comme une petite veste là, quand il fait frais comme ce matin. Voici Où sera le monde. Après, on prend soin de votre couple à Viva. Il est 6h34. Un bon réveil.

0: Encouragez, il y a de l'amour, des petits oiseaux qui font cuit-cuit, des yeux en cœur, la vie en rose, ma foi, c'est tout ce qu'on souhaite en couple, que ça se passe bien, alors j'ai la solution pour vous, pour avoir une vie de couple harmonieuse, bénéfique pour tout le monde, pour l'éternité, et même au-delà, encore et encore, ils s'aimèrent et eurent beaucoup d'enfants. Qu'est-ce qu'on peut faire pour améliorer notre communication puis réduire les conflits dans notre couple? Ben... Il y a près de 2000 personnes qui ont fait un exercice, puis c'est véritablement de faire de l'exercice. Il y en a qui le faisaient ensemble, d'autres séparément, puis les couples qui s'entraînent ensemble, comme aller marcher, là, aussi simple qu'aller marcher, rapportent des meilleurs résultats en matière de résolution de conflits, de communication. Même si c'est pas ce qu'on dit statistiquement significatif. Ça, c'est l'étude qui dit ça. Fait que moi, ça me dit, on a fait une étude, mais finalement, on n'est pas arrivé avec des résultats probants. C'est juste que ceux qui faisaient des affaires ensemble, on se disait, ça marchait bien. Bon. C'est intéressant, mais quand même, on dit que l'activité physique partagée, ça offre au couple ben c'est sûr, des moments de qualité, puis tu t'éloignes un peu de tes responsabilités quotidiennes. Sortir de la maison puis du quotidien aussi, ça aide jusqu'à temps que ça devienne une habitude. Ça suggère que les couples qui partagent du sport comme ça pourraient bénéficier d'une meilleure dynamique interpersonnelle. Mais faut quand même noter que ça prouve pas que c'est l'exercice directement qui cause ces améliorations-là, parce que ça pourrait être juste des activités, tu sais, de la socialisation ou un moment ensemble. On n'a pas été capable de déterminer avec précision que c'est le sport, mais aller prendre une marche, on s'entend, c'est pas mauvais pour nous. Puis tout ce que ça prend, c'est une paire de chaussures, des jambes, puis de la place. Fait que, en réalité, on a pas mal tout ça. Les thérapeutes en couple pourraient envisager d'incorporer des activités physiques partagées dans leurs recommandations. Puis c'est ce que l'étude tend à démontrer, comme faire des promenades ensemble. Ça pourrait être un outil simple et accessible pour essayer de dénouer des impasses. Mais avant de dénouer des impasses aussi, c'est de retrouver la confiance. Admettons là que votre couple en arrache, ben c'est peut-être une occasion justement de passer un peu de temps ensemble, puis se réapprivoiser si on veut. C'est peut-être une façon simple et non offensive, si je veux, d'aller prendre une marche. On n'est pas obligé de régler un million d'affaires, on est juste raconter notre journée, c'est peut-être suffisant pour retrouver justement la petite flamme en soi. C'est beau pareil, hein? Roxane Bruno, Michael Bublé avec Home, c'est ce qui nous attend dans notre playlist à Viva au retour.
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Vous êtes à Vivant pour commencer ce vendredi. Salut à Karine Fournier qui m'a écrit un beau message. Aïe, là, je sais pas qu'est-ce qui se passe ce matin, mais toutes les chansons partent sans m'avertir, puis j'aime pas ça. Ce que j'allais dire, c'est que Karine nous a écrit un beau message. Elle dit « Salut Jay, tu gères bien cette semaine malgré les vacances de tes pères. » Merci Karine, ça me fait bien plaisir d'avoir de vos nouvelles. D'ailleurs, on a parlé un peu plus tôt de la vie de couple. Qu'est-ce que vous faites pour raviver la flamme, entretenir, je devrais dire, cette flamme-là pour avoir une bonne communication dans le couple? Coralie Dumais nous a écrit de Mont-Joli. Elle dit « Moi, avec mon chum, une fois par semaine, on va souper au resto puis on fait garder mon fils à par ma mère et ça change tout. » Ben oui, c'est sûr, des petits rendez-vous réguliers comme ça, c'est super important. Moi, avec ma blonde, ce qu'on fait de temps en temps, c'est que pendant que ma fille joue peut-être avec des amis ou qu'elle joue avec ses poules, bon, on s'installe dans le gazebo puis on joue une partie de quelque chose. C'est con, dernièrement, on a acheté un jeu de Monopoly. Je sais pas comment ça s'appelle, Monopoly rapide, là, mais au thème des K-pop des Manhunters, on se disait « Ah, ma fille va vouloir jouer. Elle s'en fout comme dans l'an 40. » Mais nous autres, hey, on a trouvé plaisir avec ça. C'est quand même drôle. Sinon, tu sais, une bonne partie de crib, un bon vieux jeu d'uno. Tu sais, c'est des jeux de cartes. On joue pas assez aux cartes, la gang. Vous l'avez peut-être vécu, là, durant les belles semaines de vacances, peut-être en camping, dans tente roulotte, par exemple, dans quelques journées de pluie, mais on devrait entretenir ça. Séquence. Hey, c'est le fun, le jeu séquence. Vous essayerez ça. Ça t'ouvre le jeu, t'as l'air de rien comprendre de qu'est-ce qui va se passer, mais c'est pas si compliqué que ça, puis c'est super le fun. Ça se joue en équipe aussi. On peut jouer jusqu'à 6. C'était mes suggestions pour entretenir la flamme. 6h51, là, je pense que la toune va jouer pour vrai. Ça va être Vince Lemire qui débarque à Viva avec Coup de tête. Ça va-tu jouer? Yes!

0: dans notre belle France d'amour, on a un lien particulier avec elle, hein? Je n'irai pas ailleurs. À Viva, 6h57, les infos s'en viennent avec Louis-Philippe Arnois-Harel. On va parler des discussions de dernière minute pour éviter des nouveaux tarifs douaniers qui pourraient avoir quand même des impacts qu'on dit dévastateurs selon Christine Fréchette, première ministre du Québec. Et ça s'en vient. Est-ce qu'on va pouvoir profiter du week-end? La réponse, dans un moment, Viva.
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4: Bon vendredi, ici Louis-Philippe Arnoirel. Le ministre responsable du commerce Canada-États-Unis, Dominique Leblanc, a rencontré le représentant américain au commerce, Jameson Greer, hier à Washington. La réunion s'est tenue à moins d'une semaine de l'échéance fixée par le président américain Donald Trump pour l'application de ses plus récents droits de douane. Une nouvelle série de tarifs de 50% sur toute une gamme de produits canadiens doit entrer en vigueur le 19 août. Lors d'une rencontre avec des acteurs économiques à Montréal, la première ministre du Québec, Christine Fréchette, a averti que certaines industries pourraient être en mode survie si les droits entrent en vigueur. Par ailleurs, les entreprises préfèrent adopter une attitude attentiste sur les droits de douane plutôt que de précipiter leurs expéditions vers les États-Unis pour passer la ligne d'arrivée in extremis, selon des experts du secteur. Une nouvelle série de tarifs de 50% sur près de 20 milliards de dollars de produits canadiens, allant des produits laitiers aux vestes de duvet, doit entrer en vigueur le 19 août. Les entreprises attendent avec impatience de voir si le président Trump se montrera fidèle à sa propension perçue à bluffer ou à revenir sur ses promesses en matière de droits de douane. Contrairement à la plupart des autres droits instaurés par le président américain, ces mesures ne prévoiront pas d'exemption pour les marchandises conformes à la CEUM. Et pour terminer, péquistes et conservateurs renouvellent leurs attaques envers Christine Fréchette, qui devrait officialiser l'entente sur l'hydroélectricité avec Terre-Neuve et Labrador en début de semaine prochaine. Cette officialisation aurait lieu à quelques jours seulement du déclenchement des élections générales au Québec. Les partis d'opposition y voient là une manœuvre électorale. L'équipe de Mme Fréchette n'a pas démenti l'information qui circule, selon laquelle une annonce formelle aura lieu en début de semaine. Le Québec et Terre-Neuve exploitent déjà ensemble la centrale de Churchill Falls depuis 1969, mais la nouvelle entente, qui irait jusqu'en 2075, viserait à accroître la production électrique. C'est ce qui complète vos actualités Arsenal Média. Passez une bonne journée sur nos ondes.
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6: C'est incertain, mais là, ça s'améliore. On va avoir une belle fin de semaine dans la vallée de la Matapédia, alternant soleil-nuages pour aujourd'hui. Ça va devenir ensoleillé ce matin avec un maximum assez chaud de 23, avec humidex, on dit 25. Ce soir et cette nuit, peut-être que quelques petites averses par-ci par-là, minimum de 13, mais je vous rassure, samedi et dimanche, du beau soleil est attendu partout à travers la vallée. Des températures au-delà des normales saisonnières avec un maximum de 24 même dimanche dans la vallée.

0: ça de même.
1: Hey, c'est un départ pour la dernière journée de la semaine, le vendredi 14 août, 7h04. Et c'est Jay qui est avec vous. On savoure un petit café, on prend des nouvelles. On célèbre la fête des Acadiens demain. Ce sera le 14... Non, aujourd'hui c'est le 14 août, demain c'est le 15 août. Voilà, j'ai la chanson de Caillouche dans ma tête. Fait qu'effectivement, je vais vous proposer des artistes acadiens qu'on connaît peut-être moins, que certains connaissent peut-être. On va faire le tour de tout ce que la culture acadienne a à nous offrir. Et également, il y a d'autres nouvelles au showbiz, notamment par rapport à la série Heated Rivalry. Et également, on va revenir sur la journée du 12 août en chiffres. The Plain White Tees débarque pour nous réconforter en ce vendredi. Ça prend un petit coton ouaté un matin. Voici Hey There Delilah, Aviva.

À Viva, la radio qui vous accompagne sur l'heure du lunch avec le meilleur de ce qui s'est fait dans trois décennies musicales, les années 80, 90 et 2000. Au showbiz, on s'apprête à célébrer la culture acadienne demain, mais avant, on va parler de la série Heated Rivalry qui a du succès partout au Canada, mais aussi aux États-Unis puis ailleurs dans le monde. C'est une série qui est faite chez nous d'ailleurs, et là, il y a un Québécois qui va se prêter à la distribution, lui qui est connu pour ses rôles dans Marlin Kicks et Détective Surprenant. Il s'agit de l'acteur québécois Robert Naylor, en tout cas, qui va jouer un gardien de but. Il s'appelle Wyatt Hayes dans la deuxième saison de Heated Rivalry qui va sortir au printemps 2027. On revient sur la journée. Le 12 août, j'achète un livre québécois. Les ventes de livres en ligne ont atteint un record avec une augmentation de 26% par rapport à l'année précédente. Selon la coopérative Les Libraires, ça dépasse les ventes des éditions 2020-2021 qui notamment étaient marquées par la pandémie. Alors c'était très bon. Malgré tout ça, on a battu le record. Parmi les livres les plus populaires, le roman Traumatis de David Goudreau a été le plus vendu. Puis après, c'était ça ou mourir de Télisson Aurélien et Exploser tout bas de Geneviève Janelle. Alors, c'est peut-être des livres à ajouter dans votre liste. C'est le 15 août demain, c'est la fête des Acadiens et on doit absolument souligner l'apport culturel pour le pays au complet de la communauté qui nous a offert des artistes qu'on connaît très bien, comme par exemple Salbarbe, Joseph Edgar, Lisa Leblanc, Petit Béliveau, les Hey Babies qui étaient de passage chez nous. Mais moi, j'ai le goût de vous faire découvrir d'autres artistes qui sont d'avant-plan et qui vont d'ailleurs jouer dans plein de festivals à travers le Nouveau-Brunswick. C'est sûr que les gros événements sont quand même... le plus court est à 1h30 de route, là. Mais quand même, j'aimerais vous faire écouter de l'album Les Froliques, Mentana, avec Pas le temps de travailler, une belle proposition.

c'est vraiment des surtout des paroles engagées là, avec une sonorité typique là, de l'Acadie, effectivement. À certains égards, je dirais que ça me fait penser quand même aux Cowboys fringants. À écouter, c'est Mentana. Sinon, j'ai Abuato. Là, on est plus dans la musique qui brasse un peu plus, qui a une saveur historique dans cette chanson-là. Y en a plein là, de suggestions, comme le Bonhomme 7 heures, mais aussi Sam de Champlain.

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1: C'est vraiment bon. Ils ont quelques albums déjà de sortie, un plus récent. C'est Beaumont, mais beau avec un X. Alors moi, je vous suggère fortement ça. C'est le band là vraiment avec lequel je suis tombé en amour dans la dernière année. Le band acadien, je devrais dire. Et sinon, dernière proposition, c'est Sam Mallet, M-A-L-L-A-I-S. Une de ses chansons populaires, c'est Blackjack et Cadillac. Ça nous amène dans son monde à lui.

Ça groove, c'est bon. Ça nous rappelle un peu les Black Keys, je trouve, au niveau de la basse, l'agencement musical et comment ça groove. Par exemple, dans l'album Turn Blue là de Black Keys, je retrouve ça un peu dans Sam Mallet. Ça, c'est un album qui est sorti en 2023. Ça s'appelle Tu me dirais quoi? La chanson, c'est Blackjack et Cadillac. C'était mes suggestions acadiennes pour célébrer la journée du 15 août demain. En avez-vous d'autres? Peut-être des grands classiques dont j'ai pas parlé. Vous pouvez me sortir Caillouche, c'est certainement une des figures les plus marquantes, c'est certain. Puis ça reste bon avec les années, ouais, c'est ça que je trouve drôle. Caillouche, qui était un homme très drôle, soit dit en passant, il racontait des jokes, ce bonhomme-là, là. Oh là là! Taylor Swift, I knew it, I knew you, la chanson thème du film Histoire de jouer 5 à Viva.

On passe d'un film jeunesse à un autre aujourd'hui, c'est la sortie du film Pat Patrouille Mission Dino, hein, puis ils ont tout fait pour que ça donne le goût aux parents de ces enfants-là d'aller voir le film avec les Backstreet Boys qui interprètent la chanson thème. C'est aujourd'hui que ça sort. On reste dans la jeunesse parce que on se compte nous-mêmes des menteries puis on n'est pas au courant. Les souvenirs qu'on a sont peut-être faux. Parmi les bons moments de la dernière saison dont on parle ça de même, dans le jardin de Dana, on parle de nos souvenirs après Zaz et Je veux. Bon vendredi à 7h17 à Viva.

0: là, là, on déterre des vieilles affaires.
1: Ah oui, on parle de souvenirs parce que des fois, on dirait que quelque chose vient d'arriver.
0: Ouais.
1: Puis dans notre tête, ça fait 5 ans.
0: Mais pourtant.
1: Ben c'est ça, tu sais, comme je suis allée voir mon spectacle que j'attendais avec impatience avant hier.
0: Oui.
1: Et j'ai déjà l'impression que ça fait 2 semaines.
0: Ben voyons, ça a été une grosse journée.
1: Ah oui, mais il y a eu beaucoup, il y a eu beaucoup de choses qui se sont passées là cette semaine.
0: Ok.
1: Mais pourquoi est-ce que notre cerveau il fait ça, il classe les choses comme si ça faisait des années, des années, alors que c'est pas le cas? Ben il y a une étude qui est sortie dans Nature Communications.
0: Ah ouais.
1: Qui montre que parce que notre mémoire là, c'est pas comme une horloge.
0: Non.
1: C'est pas comme ça qu'elle fonctionne. Elle fonctionne en dossier.
0: Ok.
1: Donc quand il y a un gros événement qui se passe, ben c'est comme si on fermait ce chapitre là.
0: Mm-hmm.
1: Puis là, c'est classé dans un dossier.
0: Okay.
1: Et plus que le chapitre est gros, plus que ça a l'air loin.
0: OK. Ah ouais, loin. OK.
1: Et quand il se passe des choses nouvelles dans la période, ben plus que la période va prendre de place dans la mémoire.
0: OK.
1: Fait que mettons, par exemple, toi, Jay, t'as une fille.
0: Oui.
1: Fait que la journée que ta fille est née, ben c'était beaucoup d'émotions, beaucoup d'informations.
0: Ben oui.
1: Fait que ça se peut que ce souvenir-là dans ta tête...
0: Ils prennent assez d'espace.
1: Oh oui, ils prennent beaucoup de place.
0: Je serais capable de te raconter la journée au complet.
1: Exactement, parce que c'est vraiment ce dossier-là, il est bien classé, il est tout bien écrit dans ton cerveau. Fait qu'il sort le dossier, il l'ouvre, voilà.
0: Ah oui, je pourrais te raconter les 72 heures.
1: C'est ça.
0: Hey, c'est un gros événement.
1: Ben c'est sûr. Mm. Puis c'est pour ça aussi que des fois, nos vacances l'été, ça semble plus long.
0: Ah ouais.
1: Si par exemple on voyage, puis là on décide d'aller dans des nouveaux restaurants, on visite plein d'affaires, que les vacances sont remplies.
0: Oui,
1: là.
0: Oui.
1: Ben quand ça va être fermé, ce dossier-là, ben il est tellement plein qu'on dirait que ça a duré 3 semaines, ce voyage-là, même si ça en durait une et demie. Notre cerveau, il est pas capable vraiment de mettre du temps sur nos souvenirs. Puis c'est tellement impressionnant parce que c'est vraiment des chapitres qui se passent.
0: Okay.
1: Fait qu'on peut vraiment comparer ça à un livre.
0: Ouais.
1: Et plus qu'il se passe d'affaires, plus le chapitre est long, plus que c'est détaillé dans notre cerveau.
0: Mm-hmm.
1: Mais c'est pour ça aussi que les choses paraissent plus loin. Parce que si c'est un gros souvenir, ben, le cerveau classe dans les dossiers importants.
0: Ouais.
1: Fait que là, il y a plus de temps associé à ce
0: souvenir. Non, c'est juste affaire importante.
1: C'est ça. Fait que c'est pour ça. Puis en plus, ils ont remarqué quelque chose de vraiment drôle. Quand il se passe un moment très important dans notre vie, on cligne beaucoup des yeux.
0: Ah ouais, comme si on prenait des photos mentales.
1: Exactement,
0: ben
1: on
0: non.
1: prend des screenshots du moment. C'est ça qui se passe.
0: On cligne les deux yeux en même temps, ça prend une photo.
1: Oui, c'est ça, fait que ça remplit le dossier encore plus de souvenirs.
0: Ouais.
1: C'est tellement impressionnant comment notre mémoire fonctionne.
0: Ben, je te confirme que quand ma fille naît, a naqui. J'ai beaucoup cligné des yeux. C'est pas parce que je pleurais.
1: Non, il y avait de la poussière dans l'air.
0: Oui.
1: Mais ça, qu'est-ce que ça veut
0: Surtout
1: dire?
0: Surtout qu'il a tombé du béton à l'hôpital là, cette semaine. Probablement pour ça.
1: Ah, beaucoup de souvenirs. Puis c'est justement pour ça qu'on dit que c'est le moment maintenant d'en créer, de faire des activités. Parce que justement, pour notre cerveau, c'est super bon. Des nouvelles rencontres, c'est un nouveau chapitre pour lui. Un endroit qu'on n'a jamais vu, suivre un cours. C'est vraiment le moment comme de commencer un nouveau chapitre.
0: Il y a quelque chose qui me fascine dans les souvenirs. Mm-hmm. Hein. C'est il y a pas de discrimination. Tu sais, tu dis, il n'y a plus rapport au temps, c'est juste ancien, c'est vrai. Parce que si je me rappelle, OK, quand j'ai commencé à faire de la radio, puis j'habitais chez mon oncle Nelson durant l'été, OK, ce souvenir-là m'apparaît aussi lointain que quand j'ai eu mon condo quasiment 15 ans plus tard.
1: Ben, c'est ça.
0: Il y a pas de différence de temps. C'est comme, ça, c'est le mois du passé et c'est tout.
1: Ben, c'est ça. C'est comme, c'est dans le passé, mais c'est des gros événements. Fait que c'est classé au même endroit.
0: Oh,
1: dans le même
0: classeur.
1: C'est impressionnant. Donc, c'est pour ça que des fois, ben, il y a des souvenirs qui se sont passés il y a un mois. Ben, vous avez l'impression que ça fait 3 ans. C'est parce qu'il est classé avec
0: vos
1: souvenirs importants.
0: C'est probablement pour ça que ça nous prend beaucoup d'énergie mentale à essayer de replacer les années.
1: Oui.
0: En quelle année j'ai fait ça, tu sais?
1: Exact.
0: 2006, mais 2013, mais
1: puis là, ça marche pas parce que ce souvenir-là, il était avant.
0: Mais,
1: c'est pour ça.
0: Les souvenirs se mélangent, là, au niveau de, tu sais, de l'espace. Ou de la déco.
1: Puis là, t'en crées des nouveaux qui ont pas eu lieu, mais c'est un mélange de deux souvenirs.
0: Je lisais que à force de raconter un souvenir puis d'être imagé, on ajoute des détails qui s'avèrent être faux puis on finit par y croire.
1: C'est ça, c'est comme des faux souvenirs.
0: Ouais.
1: Notre mémoire nous joue des tours.
0: Dans les true crime, là, on s'en rend compte. Il y a des gens qui se construisent des souvenirs puis ils sont, tu sais, ils témoignent puis sont comme, mais je te dis la vérité, c'est ça qui s'est passé.
1: Ils passent les détecteurs de mensonges puis ça passe parce qu'ils croient.
0: Hey, c'est capoté.
1: Ouais, vraiment.
0: L'important, c'est de vivre le moment présent.
1: Ben, c'est ça. Faites des nouvelles aventures, créez votre nouveau chapitre, puis remplissez-le.
0: La seule vérité véritable, c'est le moment présent.
1: Oh, wow, c'est beau ça.
0: Oh, la philosophie à deux scènes.
1: Wow.
0: Ah, je me sens bien d'avoir évacué ça. Hey, Kant, puis tout Darwin, puis tous ceux là, qui est des grands philosophes.
1: Hey,
0: cancel.
1: Mais maintenant, c'est ça. Maintenant, ça va être DJ qu'on va apprendre
0: la
1: en philo.
0: La seule vérité véritable, c'est le moment présent.
1: J'adore.
0: Il est 7h25, ça faisait partie des bons moments de notre dernière saison, dont on part ça de même. Au retour, on va savoir si on va pouvoir en profiter de ce week-end-là. Et justement, une chanson à propos, avec le dernier week-end vraiment estival avant qu'on sente que le retour à l'école commence. Ça s'en vient, ce sera très bien accompagné avec ce souvenir de 1993, Dinner Circle à Viva.
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12: Le guitariste classique Marc-Étienne Leclerc sera de passage à la gare patrimoniale Maison de la Culture de Sébec le 16 août à 15h pour présenter son spectacle La guitare dans toutes ses couleurs.
13: La guitare dans toutes ses couleurs, c'est un projet de découverte, de redécouverte de la guitare classique. Donc, c'est un programme qui est thématique. J'ai exploré différents aspects de qu'est-ce qui est la guitare classique pour vraiment illustrer toute la beauté, toute la diversité de notre répertoire. Donc, c'est comme un voyage dans le temps, puis je le découpe en différents segments. Donc, je raconte l'histoire, puis à travers ça, il y a la guitare pour illustrer mon propos. Donc, c'est vraiment un concert pour tout le monde, qu'on connaisse ou pas la guitare classique ou la musique classique en général. Là, c'est un happening à ne pas manquer.
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12: Bon matin, ici Christophe Moquin pour vos nouvelles. Le député de Gaspésie, les Îles-de-la-Madeleine-Litigouche, Alexis Deschênes, demande à Mark Carney de refuser tout nouveau sacrifice aux dépens des producteurs et des transformateurs laitiers de la Gaspésie, des Îles-de-la-Madeleine, dans les négociations commerciales avec Washington. En effet, le Canada aurait accepté une demande de l'administration Trump pour un changement dans la répartition des quotas laitiers sur le marché canadien, selon des sources au Globe and Mail et à la presse. Cette modification serait donc imposée par Washington à la réglementation interne du Canada, une décision qui serait nécessaire au bénéfice des producteurs américains. Ce sacrifice fut dénoncé dans la presse canadienne par les producteurs laitiers du Québec. Les fonds régionaux de solidarité FTQ annoncent un investissement pour le groupe RPF, l'entreprise familiale spécialisée en services industriels, notamment dans le secteur électronique, situé à Sébec, pour soutenir sa croissance. Partenaire du groupe RPF depuis 2007, il s'agit du 11e investissement des fonds régionaux pour cette entreprise matapédienne. L'investissement sera pour soutenir la réalisation de contrats d'envergure du groupe et d'accompagner l'expansion de ses activités dans les secteurs éoliens et électriques. Le groupe RPF, connaissant une croyance accrue depuis sa fondation en 1980, les fonds régionaux participent au développement économique de la région. Joliane Gagnon, finissante en sciences humaines au Centre matapédien d'études collégiales, s'est vue mériter la médaille académique du gouverneur général 2025-2026 lundi dernier, soulignant le mérite scolaire de l'étudiante ou de l'étudiant obtenant le meilleur résultat dans un programme d'études postsecondaires menant à un diplôme. Écoutons-la.
19: Je suis vraiment heureuse. Puis je suis fière aussi là, du passer beaucoup de travail là, qui a mené à ça. Donc c'est le fun de l'avoir physiquement. Là. C'est une grande fierté.
12: C'est ce qui complète vos nouvelles. 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
20: Ben, c'est incertain, mais là, ça s'améliore. On va avoir une belle fin de semaine dans la vallée de la Matapédia, alternant soleil-nuages pour aujourd'hui. Ça va devenir ensoleillé ce matin avec un maximum assez chaud de 23 avec humidex, on dit 25. Ce soir et cette nuit, peut-être que quelques petites averses par-ci par-là, minimum de 13, mais je vous rassure, samedi et dimanche, du beau soleil est attendu partout à travers la vallée. Des températures au-delà des normales saisonnières avec un maximum de 24 même dimanche dans la vallée.
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20: 7h32, on est ensemble pour commencer la journée à Viva avec des éclaircies sur une bonne partie du territoire. Ça va être bon justement pour en fin de semaine. Mais là, on va parler des ados. L'été s'achève et peut-être qu'on n'a pas assez supervisé nos ados. Et ça peut vouloir dire quelque chose pour la poursuite de sa vie dans la société. Ça a l'air grave d'une même, mais quand même, c'est fascinant. Alors, si vous avez un jeune ado, un pré-ado, je pense qu'il faut écouter ce qui s'en vient pour votre bien et le bien de l'enfant aussi. Après, Inner Circle est un grand classique estival. Souhaite à la longue tout l'été, viva la musique. 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
2: Ouais, ben le retour à l'école, pour certains, ça fera pas de tort. Hein? Un peu de structure, c'est peut-être une bonne idée. Est-ce que votre ado a passé la moitié de l'été dans le fond du sous-sol? Ça se peut. On jase de même. On jase juste de même. On jase de même. Hey, c'est quelque chose. Moi, quand j'ai lu ça, je suis pratiquement tombé en bas de ma chaise, OK? Parce qu'on est capable de déterminer ou en fait d'avoir un bon pronostic par rapport au futur comportement criminel de nos ados. Les jeunes qui passent beaucoup de temps à traîner dehors sans supervision, d'après ce vaste exercice, comme en sautant des cours, par exemple, ou lors des fêtes, quand on sait pas où est-ce que notre ado est, ben semble-t-il qu'il serait plus susceptible de commettre des infractions dans le futur. Puis ce facteur-là, mettons, du temps sans supervision de nos ados, ou encore moins encadré, je devrais dire, ben c'est plus prédictif que la supervision parentale en général, le raisonnement moral des ados, leur propre raisonnement moral, est juste derrière l'influence des amis délinquants. Ça veut dire que s'ils ont trop de temps libre non structuré, c'est ce qui est le plus prédictif d'un comportement qui pourrait le porter à devenir criminel ou à poser des infractions. C'est quelque chose, pareil. Comment on fait maintenant, nous, en tant que parents, là, pour gérer ça? Hey, l'étude, là, c'est 58 000 ados de 13 à 17 ans dans 21 pays différents. Fait que c'est assez juste, là, pour avoir un grand échantillon comme ça. C'est du sérieux. Ce qu'on nous dit de faire, c'est du temps structuré à la maison, comme l'encadrement à faire les devoirs, à partager les repas en famille, puis aussi à responsabiliser les jeunes. Je le sais, c'est pas évident, puis souvent, ils veulent pas faire grand-chose, mais ce que vous pouvez faire, puis ça, j'en ai déjà parlé ici, on part ça de même, c'est de suggérer à l'ado d'organiser lui-même des activités pour la famille au complet. Comme ça, il s'investit. Ou encore de choisir des tâches qui, lui feraient plaisir. Tu sais, tu peux lui dire, c'est important, c'est le vivre ensemble. Tout le monde s'occupe un peu des tâches à la maison. Qu'est-ce que toi, tu voudrais faire? Parce que c'est sûr que si tu te fais imposer quelque chose qui te pue au nez, comme sortir les vidanges, vider la litière ou laver la vaisselle, ça se peut que ça lui tente pas. Mais si, par exemple, lui ou elle, elle veut s'occuper du lavage, du pliage de linge ou de la balayeuse, ben c'est déjà pas pire, c'est son choix, donc elle se sent plus mobilisée. Puis là, on dit que des activités significatives et encadrées, ça aide vraiment à prévenir la délinquance. On parle d'une réduction de 10% du temps libre non structuré pour entraîner une baisse de 5% des comportements criminels susceptibles par la suite. C'est quelque chose, pareil. Ça sera pas parfait. On sait jamais, puis il y a aucun enfant qui ne risque pas d'avoir des mauvais comportements. En fait, on s'attend à ce que tout le monde ait un mauvais comportement à un moment donné ou à un autre dans la vie. On souhaite qu'il soit le moins grave possible. Mais c'est ça qu'on veut en tant que parent. Maintenant, tu sais, on les contrôle pas, ces enfants-là. Tant qu'ils sont majeurs, on les contrôle pas. Parce que quand ils sont mineurs, ben, on peut quand même les encadrer. Alors, c'est intéressant. Puis, je répète, là, c'est une étude impliquant 21 pays, 58 000 ados de 13 à 17 ans. Fait que c'est vraiment crédible comme étude, effectivement. 7h40, qu'est-ce que vous faites faire à votre ado, vous, pour le mobiliser? J'attends votre réponse au 418-723-2564 pendant Ariane Moffat et Petite Joie à Viva.

0: Hey, c'est la dernière journée de la semaine. Le week-end est à nos portes et on sent ça dans l'air. On va avoir un beau week-end en plus. N'est-ce pas fantastique? Puis en plus, pour bien commencer votre journée, vous allez pouvoir choisir la chanson avec le Voilà ta toune dans les prochaines minutes. Et je vous avertis, c'est deux tounes de party quand même. Ça va brasser à 8 heures après les nouvelles. Laissez-moi vous en passer un papier. Max McNown est dans le collimateur de Viva. Better Me For You, au retour.
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Hey, bon vendredi matin, il est 7h50 et c'est à vous de jouer avec le Voilà ta toune. Deux chansons qui s'affrontent, laquelle va remporter. C'est à 8h que ça se décide. D'ici là, vous votez par texto 418-723-2564. Écoutez, je vais être bien honnête avec vous là. Danae est en vacances cette semaine, notre patronne est en vacances cette semaine, je me sens seul, j'ai besoin de vos votes pour vous sentir là, ok? C'est ma dernière journée avant mes vacances à moi, fait que on fait la fête ensemble. Alors, le département de la musique aujourd'hui a choisi David Guetta et I'm Good. Et de mon côté, j'ai choisi aussi une toune qui fait vendredi. Il s'agit de Ray, Where's My Husband? C'est votre choix. Est-ce que vous voulez entendre Ray ou vous voulez entendre David Guetta? Moi, je vous juge pas. C'est juste que vous votiez au 418-723-2564. Peut-être que ça va être un bon week-end pour s'amuser dans la cour arrière avec Blue Jeans Bleu. Voici Scotch and Posh à Viva.

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0: Notre plaisir coupable à matin, les bébés, donne-moi ma chance. Les nouvelles s'en viennent avec Louis-Philippe Arnoirel. Il sera question de discussion de dernière minute pour éviter des nouveaux tarifs douaniers qui pourraient s'avérer assez dévastateurs au Québec, selon la première ministre Christine Fréchette. Et on va-tu pouvoir profiter du beau temps en fin de semaine? On va-tu pouvoir profiter de toutes les activités qui s'offrent à nous? Et quelles sont-elles, d'ailleurs? Tout ça, ça s'en vient dans un moment. Vous êtes à Viva. Bon vendredi.
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4: Bon vendredi, ici Louis-Philippe Arnoirel. Le ministre responsable du commerce Canada-États-Unis, Dominique Leblanc, a rencontré le représentant américain au commerce, Jameson Greer, hier à Washington. La réunion s'est tenue à moins d'une semaine de l'échéance fixée par le président américain Donald Trump pour l'application de ses plus récents droits de douane. Une nouvelle série de tarifs de 50% sur toute une gamme de produits canadiens doit entrer en vigueur le 19 août. Lors d'une rencontre avec des acteurs économiques à Montréal, la première ministre du Québec, Christine Fréchette, a averti que certaines industries pourraient être en mode survie si les droits entrent en vigueur. Par ailleurs, les entreprises préfèrent adopter une attitude attentiste sur les droits de douane plutôt que de précipiter leurs expéditions vers les États-Unis pour passer la ligne d'arrivée in extremis, selon des experts du secteur. Une nouvelle série de tarifs de 50% sur près de 20 milliards de dollars de produits canadiens, allant des produits laitiers aux vestes de duvet, doit entrer en vigueur le 19 août. Les entreprises attendent avec impatience de voir si le président Trump se montrera fidèle à sa propension perçue à bluffer ou à revenir sur ses promesses en matière de droits de douane. Contrairement à la plupart des autres droits instaurés par le président américain, ces mesures ne prévoiront pas d'exemption pour les marchandises conformes à la CEUM. Et pour terminer, péquistes et conservateurs renouvellent leurs attaques envers Christine Fréchette, qui devrait officialiser l'entente sur l'hydroélectricité avec Terre-Neuve et Labrador en début de semaine prochaine. Cette officialisation aurait lieu à quelques jours seulement du déclenchement des élections générales au Québec. Les partis d'opposition y voient là une manœuvre électorale. L'équipe de Mme Fréchette n'a pas démenti l'information qui circule, selon laquelle une annonce formelle aura lieu en début de semaine. Le Québec et Terre-Neuve exploitent déjà ensemble la centrale de Churchill Falls depuis 1969, mais la nouvelle entente, qui irait jusqu'en 2075, viserait à accroître la production électrique. C'est ce qui complète vos actualités Arsenal Média. Passez une bonne journée sur nos ondes.
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6: Ben, c'est incertain, mais là, ça s'améliore. On va avoir une belle fin de semaine dans la vallée de la Matapédia, alternant soleil-nuage pour aujourd'hui. Ça va devenir ensoleillé ce matin avec un maximum assez chaud de 23 avec humidex, on dit 25. Ce soir et cette nuit, peut-être que quelques petites averses par-ci par-là, minimum de 13, mais je vous rassure, samedi et dimanche, du beau soleil est attendu partout à travers la vallée. Des températures au-delà des normales saisonnières avec un maximum de 24 même dimanche dans la vallée.

0: ça de même.
1: C'est une nouvelle journée qui commence, celle du vendredi 14 août. C'est donc une semaine qui finit aussi. Ça, c'est des bonnes nouvelles. Il y a plein d'affaires à faire chez nous. En fin de semaine, on va regarder ça, tour d'horizon complet de tout l'est du Québec et la côte nord. Également, l'expression « atteindre le fond du baril ». Est-ce que c'est ce que je fais en ce moment? Une journée de mes vacances, non, je vous rassure, ça va très bien. Mais cette expression-là sort d'où? On va faire la lumière là-dessus. Mais pour tout de suite, c'est l'heure du choix du... Je laisse notre auditrice... Vanessa, présenter la chanson.
2: Bon vendredi, Jay. On va ce matin vers pour, bien sûr, David Guetta. Bon vendredi.
1: En compagnie de bébé Rexa, voici I'm Blue, reprise de I'm Blue, dabadi, dabada, ça s'appelle I'm Good. Aviva, bon vendredi.

Wow! C'est vendredi, la gang. On est arrivé. Un dernier petit coup. Et l'avenir est à nous pour tout le week-end. À 8h08, c'est pas les activités qui manquent chez nous en fin de semaine. On a du choix en masse. Le Vieux Théâtre de Saint-Fabien accueille ce soir, 20h, le spectacle de Martha Wainwright pour célébrer le 20e anniversaire de son album studio éponyme marquant. C'est vieuxtheatre.org pour en savoir plus. Du côté de Matane, MDGTL 2026, le festival de musique électronique et d'art numérique en bord de mer cet été est de retour et ça se poursuit jusqu'à samedi à la plage de Matane et au centre d'art Le Barachois. C'est aussi la 6e édition du Festigrill de la Côte-Nord qui a lieu jusqu'à dimanche au parc du Vieux-Quai. C'est à Sept-Îles, évidemment, là, avec une nouvelle formule entièrement gratuite, incluant la venue du Ribfest, des microbrasseries, des camions de cuisine de rue, des spectacles musicaux. Pour vrai, là, c'est comme notre parvis d'église moderne. On reparle au monde. C'est peut-être une dernière occasion avant que la rentrée parte et qu'on soit tous plus occupés. Puis en plus, on s'en bouche un coin. C'est les dernières chances de voir la pièce de théâtre « La femme ordinaire qui chevauchait un orignal » de Stéphanie Pelletier au Théâtre du Bic, demain 20h, mais sinon cet après-midi à 14h, parce qu'il y a une autre pièce aussi qui est présentée ce soir, théâtredubic.com pour en savoir plus. Ça va être le spectacle de la formation Les Voyageurs dans le cadre des Dimanches en musique au site historique de la maison La Montagne à Rimouski à compter de 14h. Et c'est le dernier week-end du Festival Country de Saint-Gabriel. Et du côté de Saint-Marcellin, c'est la fête médiévale qui est de retour. À quoi vous allez assister? Je veux votre réponse. Je veux votre plan du week-end au 418-723-2564. Je viens de découvrir que le DJ Deadmau5 vient de sortir une collaboration avec Angine de Poitrine et ça déménage sur un moyen temps. Il a partagé sur Instagram pas plus tard que hier le contrat avec Sébastien Collin, le gérant d'Angine de Poitrine. Et j'ai un extrait pour vous. Êtes-vous prêt à entendre ça? Hey, ça pourrait jouer dans la fiesta à côté, ça. Et là, ça va déménager, là. Ce n'est que le bridge. À dire qu'on a eu la chance de les voir dans le coin cet été, on a vraiment été chanceux. Là, si je vais un petit peu plus loin, mettons. En tout cas, ceux qui trippent sur Angine de Poitrine, vous allez certainement tripper sur ce remix de Deadmau5. Cherchez ça, c'est disponible sur toutes les plateformes. Là, on change de registre complètement. On s'en va dans quelque chose d'un peu plus langoureux. C'est vendredi, il va faire beau, il va faire chaud. Avec Tina Turner, à 8h11, on se lève. Avec Private Dancer à Viva.

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Vous êtes à Viva, il est 8h15. Ça sort d'où ça? Non mais ça, ça sort d'où? Ça dit quoi ça? Pourquoi qu'est-ce qu'on dit de ça? Toujours différent chaque matin. Ça sort d'où ça, l'expression « atteindre le fond du baril » moi, j'imaginais toujours des navires en guerre. Je sais pas pourquoi, là. Puis c'était comme à la fin des ressources. Mais c'est un peu ça, en fait. On va dire qu'il reste plus grand-chose, qu'il y a plus de patience, qu'on est au niveau particulièrement bas. Ça ressemble un peu au bout du rouleau, mais c'est plus désagréable, en fait. Parmi les usages qu'on peut utiliser, c'est « cette émission-là a atteint le fond du baril ». Ça veut dire que là, ils sont rendus dans le pathétique. Après 3 semaines de canicule, j'ai atteint le fond du baril de ma patience. Ah, ben tu vois, c'est pas arrivé cet été tant que ça. L'origine vient effectivement des barils qu'on utilisait autrefois pour conserver la nourriture. Mais aussi, c'est là que c'est intéressant, l'alcool, comme le vin, la bière. Quand il y avait quelque chose dans le baril, ben, on était content. Mais le problème, c'est que par nature, quand on arrivait au fond, puis c'est le cas encore avec des bières un peu plus artisanales, quand on arrive au fond de notre verre, il y a le lit. Et ça, c'est le fond de tonne, justement. C'est les résidus, le moins bon, ce qu'il y a de plus déplaisant à boire. Et ce fait intéressant, c'est aussi tout à fait à propos et traduit en anglais. « To reach the bottom of the barrel », donc dans les deux langues, on partage la même expression. Donc, ça se résume en deux choses. L'épuisement des ressources, la baisse de qualité. Fait étonnant aussi, c'est ce qui représente le moins désirable de ce qu'on avait comme idée. Alors, je trouve que atteindre le fond du baril, c'est pas juste être dans une mauvaise situation, c'est de vivre un désagrément inattendu. Je trouve ça intéressant, cette section-là de notre émission, où est-ce qu'on révise nos expressions pour les utiliser à bon escient. Escient est le mot du jour.

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0: J'aimerais profiter de ces quelques secondes pour souhaiter joyeux anniversaire aujourd'hui à Stéphane Canuel de Sécurité Médique du côté de Rimouski et Matane. Bonne fête, mon Steph, également. Joyeux anniversaire en avance à Maxime Blanchette-Jonca qui célèbre sa fête demain. Et si vous en avez, vous aussi, vous pouvez toujours nous le faire savoir au 418-723-2564. Va-tu faire beau en fin de semaine? On va-tu s'en sortir avec du soleil pour toutes ces activités-là? La réponse, dans un moment, juste avant Flowers et Miley Cyrus après les nouvelles à Viva.
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7: Bon matin, ici Christophe Moquin pour vos nouvelles. Le député de Gaspésie, les Îles-de-la-Madeleine-Litigouche, Alexis Deschênes, demande à Mark Carney de refuser tout nouveau sacrifice aux dépens des producteurs et des transformateurs laitiers de la Gaspésie des Îles-de-la-Madeleine dans les négociations commerciales avec Washington. En effet, le Canada aurait accepté une demande de l'administration Trump pour un changement dans la répartition des quotas laitiers sur le marché canadien, selon des sources au Globe and Mail et à la presse. Cette modification serait donc imposée par Washington à la réglementation interne du Canada, une décision qui serait nécessaire au bénéfice des producteurs américains. Ce sacrifice fut dénoncé dans la presse canadienne par les producteurs laitiers du Québec. Les fonds régionaux de solidarité FTQ annoncent un investissement pour le groupe RPF, l'entreprise familiale spécialisée en services industriels, notamment dans le secteur électronique, situé à Québec, pour soutenir sa croissance. Partenaire du groupe RPF depuis 2007, il s'agit du 11e investissement des fonds régionaux pour cette entreprise matapédienne. L'investissement sera pour soutenir la réalisation de contrats d'envergure du groupe et d'accompagner l'expansion de ses activités dans les secteurs éoliens et électriques. Le groupe RPF, connaissant une croyance accrue depuis sa fondation en 1980, les fonds régionaux participent au développement économique de la région. Joliane Gagnon, finissante en sciences humaines au Centre matapédien d'études collégiales, s'est vue mériter la médaille académique du gouverneur général 2025-2026 lundi dernier, soulignant le mérite scolaire de l'étudiante ou de l'étudiant obtenant le meilleur résultat dans un programme d'études postsecondaires menant à un diplôme. Écoutons-la.
8: Je suis vraiment heureuse. Puis je suis fière aussi là, du passé beaucoup de travail là, qui a mené à ça. Donc c'est le fun de l'avoir physiquement. Là. C'est une grande fierté.
7: C'est ce qui complète vos nouvelles. 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
10: Ben, c'est incertain, mais là, ça s'améliore. On va avoir une belle fin de semaine dans la vallée de la Matapédia, alternant soleil-nuages pour aujourd'hui. Ça va devenir ensoleillé ce matin avec un maximum assez chaud de 23 avec humidex, on dit 25. Ce soir et cette nuit, peut-être que quelques petites averses par-ci par-là, minimum de 13, mais je vous rassure, samedi et dimanche, du beau soleil est attendu partout à travers la vallée. Des températures au-delà des normales saisonnières avec un maximum de 24 même dimanche dans la vallée.
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10: Kubota offre le micro et l'antenne à des agriculteurs et des horticulteurs de la région qui font la différence chez nous. Et dans les prochaines minutes, on reçoit de la visite de la ferme Pastel qui se spécialise dans les fleurs en serre. Et ils ont vraiment des beaux produits. Je pense que c'est tout à fait à propos que Miley Cyrus soit la prochaine à monter sur la scène de Viva avec Flowers. 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
1: Bon vendredi dans l'Est du Québec, c'est un plaisir pour moi de recevoir Maggie Beaulieu-Pelletier de la ferme Pastel. Je suis un amateur, Maggie.
2: Bonjour.
1: Merci d'être avec nous. La ferme Pastel est à Métis-sur-Mer. C'est ton bébé, la ferme Pastel. C'est parti d'où ce projet-là?
2: Nous, c'est parti de mon conjoint et moi. On est les deux copropriétaires et cofondateurs de cette ferme-là. Puis on s'est rencontrés sur une ferme.
1: C'est vrai?
2: Florale, maraîchère et fruitière en Colombie-Britannique.
1: OK.
2: Donc, on travaillait ensemble déjà dans ce domaine-là. Puis là, on se trouvait beau. Puis là, on a décidé de s'en venir, au Québec, en fait. Mm-hmm. Lui, il est originaire de l'Ouest canadien.
1: OK.
2: Mais on voulait avoir notre propre lieu, puis c'était comme plus facile. Tous les astres s'alignaient pour qu'on arrive à Grand Métis, en fait,
1: oui,
2: où on est situé.
1: Donc là, vous avez construit votre ferme de production et vous vous spécialisez dans quel type de produits?
2: Mais nous, avec les années, ça a quand même été
1: plein d'erreurs.
2: Oui, plein de recherches et développement. Et maintenant, on est vraiment, depuis 2024, spécialisé dans la fleur hivernale.
1: Oui.
2: Donc, on a des...
1: Les tulipes, par exemple.
2: Oui, des tulipes, des renoncules, surtout comme à partir de février jusqu'à la fin mai.
1: OK.
2: Puis ensuite de ça, les dahlias.
1: C'est ça, parce que c'est dans une serre.
2: Ouais, donc là c'est les tulipes hivernales et les renoncules hivernales. Donc tout ça c'est dans une serre. Ça commence dans une pépinière qui est de style U-chip.
1: Okay.
2: Donc ça c'est comme avec un remblai de géothermie,
1: oui,
2: solaire passif. C'est un bâtiment éco-performant, éco-énergétique.
1: Mm-hmm.
2: Puis qui est aussi chauffé à la biomasse. Donc là,
1: okay,
2: la biomasse c'est en fait des résidus forestiers, des copeaux, des branches, de la croûte qui va être déchiquetée. Puis
1: ça génère de la chaleur en se décomposant.
2: En fait, on les chauffe.
1: Okay.
2: On a une chaudière. C'est ça qui va comme chauffer. On met ça dans un silo. Une vis les apporte ça dans la fournaise qui est en fait la chaudière. Et là, chauffe l'eau chaude.
1: Oh.
2: L'eau chaude s'en va chauffer
1: bâtiments.
2: Donc là, on a la pépinière qui dure en février. Mais ensuite de ça, mars-avril, là, c'est des grandes serres conventionnelles, mm-hmm, un peu comme les serres de tomates maraîchères.
1: Oui. Donc, vous avez vraiment une conscience écologique, là, dans votre approche.
2: Oui. Oui, c'est important pour nous. C'est comme un peu la base de pourquoi on a fait ferme Pastel, en fait.
1: OK. La ferme Pastel se spécialise dans les fleurs hivernales, mais là, vous approchez d'une nouvelle saison, la saison automnale, puis vous prenez d'assaut les marchés publics.
2: Oui, le marché de Rimouski, c'était comme le premier endroit où on a vendu notre premier bouquet à vie de la ferme.
1: Okay.
2: Puis, à chaque année, c'est toujours très, très excitant de retourner voir cette communauté-là avec des tonnes de dahlias.
1: Et là, j'imagine que plus la saison va avancer, plus votre offre va changer également.
2: Ben, c'est surtout des dahlias avec quelques fleurs, mais on termine la saison du marché public aux alentours de la mi-octobre avec notre collection de bulbes, de tulipes à planter.
1: Ah, OK, donc vous offrez aussi les bulbes pour s'autonomiser?
2: Ouais, exactement. Donc là, c'est ça qui est trippant, c'est que non seulement nous, on offre des fleurs au moment où est-ce que c'est difficile d'en faire pousser,
1: oui,
2: mais on vous aide à en faire pousser là où est-ce que c'est plus facile, puis là où est-ce,
1: okay,
2: qu'on n'a pas besoin d'infrastructure.
1: OK. Donc là, non seulement vous vendez les bulbes, mais j'imagine que vous donnez les conseils.
2: Oui, donc là, on adore donner des conseils par notre blog,
1: oui,
2: que vous pouvez trouver sur notre site web, puis ça vous dit exactement comment planter les tulipes et tout, puis via l'infolettre, on va offrir, en fait, depuis le début, là, on va dire, mettons que vous achetez un tubercule de dahlia, ben là, il faut le déterrer, ça, les dahlias, à l'automne,
1: oui,
2: ben là, on envoie via l'infolette.
1: Ah, c'est bon, ça fait
2: gang,
1: un suivi durant la saison.
2: Oubliez pas, voici comment déterrer votre dahlia, puis là, c'est le moment.
1: Wow! C'est vraiment trippant. Ce blog-là regorge d'informations diverses, j'imagine.
2: Oui, vraiment, vraiment. Il y a de l'audio, mm-hmm, il y a des vidéos, mais surtout des écrits avec des photos, des listes de semenciers. Il y en a vraiment comme... pour partir soit un petit paquet d'ignia qu'on veut planter dans notre jardin ou encore,
1: oui,
2: d'aller dans quelque chose de vraiment plus compliqué, du genre, OK, je veux faire des bouquets séchés pour tous mes cadeaux de Noël.
1: Ouais.
2: Ben là, vous avez de quoi...
1: La Ferme Pastel, le site web, l'adresse, c'est quoi?
2: C'est www.fermepastel.com.
1: On s'entend que ça se retient plutôt bien. Puis, tu sais, vous fournissez également certains fleuristes locaux.
2: Oui! donc à Rimouski, un petit peu à Amqui et à Matane, mais c'est surtout, je dirais, pour les gens qui veulent avoir des fleurs locales pour leur mariage.
1: Ah oui, ben oui. C'est quoi le genre de produit que vous offrez pour les mariages à Matane?
2: Ben ça dépend de qu'est-ce qui est disponible, mais ça va être comme justement les magnifiques renoncules, les tulipes quand on est en saison, puis ensuite ben les dahlias, parce que le coloris des dahlias, c'est vraiment très très très comme diversifié. Oui. On part du blanc, on passe par les pêches, les lavandes, les corails, les jaunes, puis on finit avec le bourgogne, le rouge profond. Donc c'est vraiment, il y en a pour toute la palette. Puis c'est une fleur, là, je peux juste dire dahlia café au lait.
1: Okay.
2: C'est une immense fleur, magnifique rose blush. Ça, c'est la fleur que toutes les mariées souhaitent avoir dans leur bouquet.
1: De quoi t'es le plus fière, Maggie, de la ferme pastel avec les années?
2: Oh, c'est une bonne question! Je dirais le fait qu'on ait su vraiment comprendre quand les gens avaient besoin de fleurs, qu'est-ce qui était plus facile pour eux, mais aussi pour notre famille, puis faire en sorte que ça reste durable, autant sur le plan écologique, économique, que social. En fait, je dirais
1: 100%.
2: Ça.
1: Ben oui, parce que c'est votre entreprise, il faut que ça vous ressemble puis que ça vous complète aussi pour durer. Lafermepastel.com pour connaître vos produits. On va vous rencontrer au marché public à partir de demain, samedi. On vous souhaite beaucoup de succès, puis merci d'avoir parlé de ce beau projet-là, parce que je trouve que c'est important. Ça égaye des fleurs, ça nous fait du bien.
2: Merci.
1: Merci, Maggie.
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Et c'est tout pour On pense ça de même. La semaine prochaine, Danaï sera de retour. Moi, je pars en vacances, mais je suis pas parti tout de suite. Par exemple, je vais vous retrouver pour le lunch 80-90-2000. Entre-temps, Mélissa s'installe pour votre playlist pendant qu'on part. Combien de temps de Marie-Mé? Passez un excellent vendredi.

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excellent vendredi. C'est bientôt la fin de semaine. On le ressent, c'est le fun. Et selon ce que je vois, un peu partout en province, peu importe où vous vous trouvez, vous pourrez profiter d'au moins quelques heures de beau temps. Ça, c'est le fun. Les températures peut-être un peu sous les normales de saison, mais après avoir vécu des grosses journées d'humidité, moi, je pense que ça fait pas de tort d'avoir des températures autour de 20 degrés. Moi, je trouve que les meilleurs moments, là, c'est quand il fait pas assez froid pour qu'on ait besoin d'un manteau, mais pas assez chaud pour que n'importe quel vêtement soit désagréable à porter. Parce qu'on s'entend que d'aller faire des activités extérieures complètement nues, c'est pas tout à fait possible. OK, ouais. Teddy Swift, je pense que j'en ai assez dit. Avec Mr. Know-It-All pour commencer cette émission de la fin de semaine. Ben, du début de la fin de semaine. Bon vendredi.

j'ai pas lu plus loin que le titre, mais remplacer des frites par du melon d'eau. Il me semble que quand j'ai le goût de manger des frites, là, j'ai pas le goût de melon d'eau. C'est comme manger un hamburger avec des feuilles de laitue au lieu du pain. Je comprends l'idée, ça fait baisser les glucides, c'est peut-être meilleur pour la santé, mais il me semble que c'est pas la même satisfaction. Vous en pensez quoi, vous? Il me semble que c'est pas pareil, pantoute, puis ça fit pas. Unstoppable de Sia pour notre matinée ensemble. Ensuite, ce sera Rhymes et Goodbye.

jamais vous allez au cinéma voir le film Rédemption, ben sachez que la musique du film a été signée par Alex Nevsky, qu'on vient d'entendre avec On leur a fait croire. C'était la première fois qu'il participait à l'écriture d'un film et qu'il faisait la composition de celle-ci, puis vraiment, excellent travail. Il souhaiterait d'ailleurs le refaire. Donc, je pense qu'il a prouvé qu'il était en mesure de réussir.

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0: Saviez-vous que le mini-pot fait un retour spectaculaire au Québec? Il ouvre des mini-pots partout, puis ça redevient de plus en plus populaire. Puis je trouve ça cool. Moi, je trouve que c'est une belle activité à faire avec nos enfants. Dans mes meilleurs souvenirs de voyage, quand j'étais jeune, on allait à Ogunquit, puis il y avait un énorme mini-pot. Vraiment, là, c'était hot. Là. Il y avait des trous des plus bizarres. Je me souviens même qu'il y avait un trou où on avait l'impression qu'on mettait notre main dans le caca, là, je sais pas trop. Puis tu sais, avec des enfants, des jeunes, pipi, caca, pète, ça fonctionne toujours très bien. Mais très hâte de voir que le mini-pot fait son retour. Je pense que c'est le fun de se replonger dans les trucs un peu plus vintage. La nostalgie, ça marche à tout coup.
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11: Le guitariste classique Marc-Étienne Leclerc sera de passage à la gare patrimoniale Maison de la Culture de Sébec le 16 août à 15h pour présenter son spectacle La guitare dans toutes ses couleurs.
12: La guitare dans toutes ses couleurs, c'est un projet de découverte, de redécouverte de la guitare classique. Donc, c'est un programme qui est thématique. J'ai exploré différents aspects de qu'est-ce qui est la guitare classique pour vraiment illustrer toute la beauté, toute la diversité de notre répertoire. Donc, c'est comme un voyage dans le temps, puis je le découpe en différents segments. Donc, je raconte l'histoire, puis à travers ça, il y a la guitare pour illustrer mon propos. Donc, c'est vraiment un concert pour tout le monde, qu'on connaisse ou pas la guitare classique ou la musique classique en général. Là, c'est un happening à ne pas manquer.
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regarde les spectacles à venir pour le chanteur Fred. Il y en a quelques-uns, des concerts. Entre autres, ce soir, il sera à la Foire bière, bouffe et culture à Princeville. Demain, au Festival régional de la Grillade de Saint-Zodic. Et aussi, le 16 août, on pourra le voir en performance à l'International de Montgolfière de Saint-Jean-sur-Richelieu. Puis, en plus de ça, ben, il va avoir une petite pause, mais ensuite, on va le retrouver au Festival de Montgolfière de Gatineau, au Festival Phono de Québec, puis après, il fly jusqu'à la France pour y faire un spectacle et revenir chez nous assez rapidement ensuite. Donc, il y en a des shows pour Fraise. C'est un artiste qui est adoré par les jeunes. Si vous avez

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0: Peter Ben et Pink, c'est ce que je vous propose au retour de ces quelques messages, mais aussi la chanteuse Charlotte Cardin qui a dû encore une fois hier annuler un spectacle pour sa tournée européenne parce qu'elle avait des problèmes de voix. Je trouve ça tellement désolant pour elle, je trouve ça plate, j'espère que ça va s'arranger et aussi pour ses fans évidemment, mais surtout on lui souhaite la santé. Merci d'avoir synthonisé Viva cet avant-midi. On passe tout l'avant-midi, oui, ensemble, mais aussi l'après-midi jusqu'à Viva Fiesta.
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9: Bonjour, ici Christophe Moquin pour vos nouvelles. Une collision entre une voiture et un véhicule lourd est survenue vers 13h30 ce jeudi sur la route 132 à Causse-Abscale, a confirmé la Sûreté du Québec. Il n'y a pas eu de blessés, un individu a été transporté au centre hospitalier de manière préventive. La cause de la collision pourrait être une distraction. La population québécoise a produit 3,2 millions de tonnes de déchets en 2024, ce qui place la province en deuxième position des plus polluantes au pays selon Statistique Canada. La quantité d'ordures produites a diminué de 115 224 tonnes comparativement à 2022. Cela représente une production de 353 kg par Québécois, ce qui est la quantité par habitant la plus élevée parmi les provinces et les territoires. C'est ce qui complète vos nouvelles. 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

Aujourd'hui, la gang de classe moyenne sortait une chanson « Lonesome Cowboy » avec l'entreprise qui fait des chapeaux personnalisés de Bianca Gaudreau. Vous irez voir, la tune, elle est vraiment bonne. Et sur leurs réseaux sociaux, ils ont partagé une danse officielle à apprendre pour danser en ligne. Puis lorsqu'elle sera présentée, je trouve ça vraiment cool quand il y a des mouvements comme ça qui se créent. Puis je pense que classe moyenne crée vraiment une belle énergie puis un esprit de famille là, qui donne le goût aux fans de musique de se sentir unis. Puis bien, puis de faire partie d'un collectif comme celui-là. Appetit de Rosé et Bruno Mars, c'est maintenant sur Viva.

0: Mais leur musique, on pourra toujours se l'offrir sur les ondes radio. Elle a marqué une époque, en fait plusieurs époques, plusieurs ères, et je voyais des extraits là, de leur dernier spectacle sur les réseaux sociaux. Puis c'est fou, ça touche toutes les générations qui a un. Il y a pas personne qui la connaît pas en Bark ma belle. Puis il y en a d'autres là, des succès du groupe. Donc ça va être une page d'histoire qui va se tourner, un livre qui se ferme, mais qu'on n'oubliera jamais d'aller à l'occasion relire. Dans quelques minutes, je vous fais entendre Alicia Keys avec Girl on Fire et Coldplay We Pray, chanson qui est parue en 2024.
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0: l'album d'Alex Warren, ça s'en vient. Mais là, je vous fais entendre la chanson qui nous permet d'entendre la voix de Stromae de manière plus récente. C'est sorti il y a quelques semaines. Des fleurs, une collaboration avec Tove Lo. Et il n'y a rien qui laisse présager que Stromae va revenir avec un album solo. Lui qui a eu des pépins de santé veut prendre son temps pour revenir en musique. Est-ce qu'un jour, vraiment, il va nous représenter du matériel de A à Z qui vient de lui? J'ose espérer que oui. Mais d'ici là, il se permet des petites collaborations à gauche, à droite, tout en prenant soin de sa santé. Donc, le voici sur Des fleurs dans votre émission qui vous accompagne au boulot, sur la route, en vacances. 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

Quels sont vos plans pour la fin de semaine? Qu'est-ce que vous prévoyez faire? Moi, je suis pas une grande adepte de camping, mais à la fin de la fin de semaine, après mon week-end de travail, je pars en camping avec mes enfants. Parce que j'ai découvert, en y allant seulement avec mon chum, à quel point les jeunes autour de nous tripaient. Fait que je me suis dit, je vais permettre à mes enfants de vivre cette belle expérience. Voici Mécanique Générale Patrice Michaud sur Viva. Bon vendredi!

0: comprend ce qu'on veut de ça. Mais s'il y a un signe astrologique qui va attirer l'attention au cours des prochains jours, c'est le signe qui est en plein dans sa période. Puis ce serait une super bonne... une bonne période de temps pour aller à la séduction. En fait, on dit que les lions sont vraiment dans une bonne énergie pour pouvoir avoir une nouvelle relation avec un charme qui ne passera pas inaperçu au cours des prochains jours. C'est une configuration astrologique favorable qui permet d'avoir une confiance renouvelée ainsi qu'une aisance relationnelle remarquable. Alors, sachez-le, jusqu'au 20 août, on est dans la période de feu qui vous permettra peut-être de rencontrer. Salutations à tous les lions!
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11: Bonjour, ici Christophe Moquin pour vos nouvelles. Une collision entre une voiture et un véhicule lourd est survenue vers 13h30 ce jeudi sur la route 132 à Causse-Abscal, a confirmé la Sûreté du Québec. Il n'y a pas eu de blessés, un individu a été transporté au centre hospitalier de manière préventive. La cause de la collision pourrait être une distraction. La population québécoise a produit 3,2 millions de tonnes de déchets en 2024, ce qui place la province en deuxième position des plus polluantes au pays selon Statistique Canada. La quantité d'ordures produites a diminué de 115 224 tonnes comparativement à 2022. Cela représente une production de 353 kg par Québécois, ce qui est la quantité par habitant la plus élevée parmi les provinces et les territoires. C'est ce qui complète vos nouvelles. 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

que je vous présente à l'instant avec Everything I do it for you. Il est actuellement en tournée aux États-Unis, Buffalo, Détroit, Milwaukee, et sera le 24 août à Trois-Rivières et fera un passage aussi en Ontario. Mais c'est à l'amphithéâtre Cogeco que vous pourrez le voir si ça vous tente.

0: dernier droit avant l'heure du midi qui vous accompagne avec de la musique des années 80, 90 et 2000. Alors, c'est Jerry Castonguay qui va animer ce lunch qui vous fera entendre plusieurs succès de ces différentes années. R.E.M. aussi, il y a Danny Bédard, Marie-Carmen, en tout cas, il y en a plusieurs là, des artistes à écouter dans cette heure-là. Mais d'ici là, moi, je vous ferai entendre la voix de Céline Dion, Alicia Reed aussi et Machine Gun Kelly. Hey, j'ai réussi avec Lonely Road. Mais juste avant tout ça, restez bien branchés parce que j'ai Mumford & Son en collaboration avec Chris Stapleton pour vous.
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7: 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Donc, c'est un programme qui est thématique. 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Donc, c'est vraiment un concert pour tout le monde, qu'on connaisse soit la guitare classique ou la musique classique en général. 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

Amusez-vous bien, on se retrouve sur le coup de 13 heures pour passer quelques minutes ensemble avant Viva Fiesta sur les ondes de Viva. Mon nom c'est Mélissa Paquette, je vous invite à me suivre sur les réseaux sociaux si ça vous intéresse. Ça va me faire plaisir de jaser avec vous. Il y a quelques auditeurs d'ailleurs qui m'ont écrit dans les derniers jours. Hey, c'est-tu ta voix? Ben oui, c'est le fun de savoir que vous êtes branchés sur Viva puis que je peux vous accompagner dans des petites parcelles de vos journées. Bon midi avec Jerry, on se retrouve.

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8: Bonjour, ici Christophe Moquin pour vos nouvelles. Une collision entre une voiture et un véhicule lourd est survenue vers 13h30 ce jeudi sur la route 132 à Causse-Abscale, a confirmé la Sûreté du Québec. Il n'y a pas eu de blessés, un individu a été transporté au centre hospitalier de manière préventive. La cause de la collision pourrait être une distraction. La population québécoise a produit 3,2 millions de tonnes de déchets en 2024, ce qui place la province en deuxième position des plus polluantes au pays selon Statistique Canada. La quantité d'ordures produites a diminué de 115 224 tonnes comparativement en 2022. Cela représente une production de 353 kg par Québécois, ce qui est la quantité par habitant la plus élevée parmi les provinces et les territoires. C'est ce qui complète vos nouvelles. 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
3: Mais c'est-tu déjà vendredi? On est-tu vraiment rendu là? Hey, c'est allé vite cette semaine, je sais pas pour vous autres.
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3: Avant de terminer la semaine, on prend une petite pause, on lunch ensemble à Viva.
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3: Une heure de midi, assez turbulente, merci. On va avoir la visite d'un enfant qui... balaie tout sur son passage et va changer la vie de 150 personnes pour les 24 prochaines heures. Pourquoi? Restez avec moi. On va avoir du fun. Ce sera pas trop forçant. Manger notre petit sandwich avec la bonne musique. On a du Justin Timberlake qui va nous rappeler le milieu des années 2000. Et Five Young Cannibals avec She Drives Me Crazy. Mais pour tout de suite... Oh oui. Un succès souvenir à Viva. Partout à travers le Québec, on dîne ensemble. Avec ce qui s'est fait de mieux dans les trois décennies 80, 90, 2000, voici Eric Carmen. Tout l'été, viva la musique avec Hungry Eyes.

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0: Y a-tu de quoi de plus tannant qu'un enfant qui s'endure pas en autobus, en avion? La réponse est oui, il y a quelque chose de pire. Un enfant dans un avion qui se contrôle tellement pas, là, qui garde tous les passagers cloués au sol. Ça s'est passé jeudi passé à Victoria, en Colombie-Britannique, dans un vol de Porter Airlines, OK? L'enfant, il se tenait debout sur son siège, il voulait pas rester attaché. Les parents ne savaient plus quoi faire, l'équipage non plus, donc il a fallu ramener l'avion au terminal pour faire débarquer le père et l'enfant. Mais ça s'est pas arrêté là, l'histoire, ben non! Parce que toute la procédure a été tellement longue que le vol a dépassé l'heure de fermeture de la piste à 00:30. Donc, l'appareil a pas pu décoller. 150 passagers ont dû passer la nuit sur place avant d'être replacés sur un autre vol le lendemain. Voulez-vous savoir qu'est-ce qui rend l'histoire encore plus délicate? C'est que là, la compagnie aérienne a dit « Ouais, c'est à cause que là, l'enfant voulait pas s'attacher puis il était turbulent. » Là, il y a des témoins qui disent que c'était pas du tout un enfant capricieux. À CBC News, on a reçu des confidences comme quoi la petite fille semblait surtout complètement terrorisée par l'avion. Elle se cachait sous son siège. Elle voulait pas qu'on l'attache parce qu'elle avait peur de décoller. Puis là, les gens étaient bienveillants dans l'avion. Mais c'est pas eux qui ont décidé de ramener l'avion. Non, non, c'est la compagnie aérienne. Fait que là, il y a des gens qui disaient, ouais, ben là, les parents, hein, pas ben bête d'autorité parentale, puis bon, un enfant turbulent, c'est un enfant qui s'est pas vécu. Excuse-moi, l'enfant avait peur. Il était pas turbulent. Moi, j'ai une fille de 6 ans, OK, qui est hyper sensible. Toutes les sensations, elle le ressent fois mille, les émotions aussi. Pis ça, c'est le genre d'épisode que je crains, parce que tu veux bien prendre ton enfant avec des pincettes, puis le mettre dans un environnement favorable pour qu'elle puisse s'émanciper, mais des fois ça marche pas pis c'est pas toi le boss, même si t'essayes fort. Mes sympathies aux 150 passagers. Et qui devait se faire regarder de travers, hein, dans l'aéroport après.
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Bon, ben c'est comme ça qu'on tire un trait sur le lunch 80-90-2000 cette semaine, mais on va passer l'après-midi avec vous, je vous assure. Et bonne nouvelle, la fiesta débarque à 16h pour vous ramener à la maison et c'est moi qui sera là, puis on vous prépare tout un party. Passez un bon après-midi à Viva!

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6: Bonjour, ici Christophe Moquin pour vos nouvelles. Une collision entre une voiture et un véhicule lourd est survenue vers 13h30 ce jeudi sur la route 132 à Causse-Abscale, a confirmé la Sûreté du Québec. Il n'y a pas eu de blessés, un individu a été transporté au centre hospitalier de manière préventive. La cause de la collision pourrait être une distraction. La population québécoise a produit 3,2 millions de tonnes de déchets en 2024, ce qui place la province en deuxième position des plus polluantes au pays selon Statistique Canada. La quantité d'ordures produites a diminué de 115 224 tonnes comparativement en 2022. Cela représente une production de 353 kg par Québécois, ce qui est la quantité par habitant la plus élevée parmi les provinces et les territoires. C'est ce qui complète vos nouvelles. 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

j'étais Taylor Swift puis que j'avais le même budget qu'elle pour un mariage, je sais pas si je serais allée de manière aussi extravagante. Mais des fois je me demande, est-ce que c'est parce que j'ai vraiment pas son budget que je dis ça puis je me prends un peu comme une autre là, tu sais, à dire que je garderais ça simple. Tu sais, par exemple, si je gagnais plusieurs millions de dollars au Loto Max aujourd'hui, tu sais, j'arrête pas de dire que je garderais ça simple moi ma vie. Mais est-ce que vraiment je le ferais? J'ose croire que oui. Je sais pas vous comment vous vivriez ça, mais on peut se laisser le droit de rêver. C'est sûr que je m'achèterais assurément une plus grande maison pour pouvoir y accueillir plus de gens, puis que je ferais beaucoup de voyages, mais je pense que je garderais ma vie simple. En tout cas, jusqu'à preuve du contraire. On va écouter Taylor Swift, l'extravagante, sur Viva. Bon début de PM.

connaissez Ozoo Québec, c'est une boîte d'édition de livres. Je les ai vus cette semaine, évidemment, dans le cadre du Dozoo. J'achète un livre québécois. Il y avait plusieurs livres qui étaient proposés, puis il y en avait un que je trouvais vraiment cool. C'était sur les expressions québécoises expliquées aux enfants. Fait que, par exemple, quand il pleut à boire debout, qu'est-ce que ça veut dire? Bûcher, cirer une bûche. Je trouvais ça vraiment bon puis intéressant. J'ai pas acheté le livre là, mais je regrette. Fait que je pense que je vais y aller aujourd'hui. Mais je trouve ça le fun. On a un beau savoir, une belle façon aussi de s'exprimer, de pouvoir bien exprimer nos expressions aux enfants. C'est le fun. Puis aussi nous, ça nous permet de comprendre d'où ça vient ces expressions là. Donc je trouvais ça pertinent de vous partager ce choix de lecture. Sheryl Crow, All I Wanna Do sur Viva. Bon vendredi. 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

Fake Friends de Billy Dupage, ça s'en vient après Ella Langley et Be Her, notre voix country numéro un dans nos cœurs et partout sur la planète. Elle nous appartient pas pantoute, mais on l'aime.

0: Je l'ai dit plusieurs fois depuis que je remplace Aviva, mais la nostalgie, ça marche tout le temps. Moi, de me replonger au début des années 2010 avec Simple Plan et Marie-Mé sur le succès Jetlag, ça marche pour moi. Je suis contente de vous la présenter dans quelques instants. Mais juste avant, c'est Charlotte Cardin qui est en pleine expansion dans sa carrière partout en Europe. Elle a d'ailleurs travaillé sur Star Academy à la dernière saison. Fait partie des collaboratrices pour l'édition française. On l'écoute avec The Way We Touch sur Viva dans Viva l'après-midi. Bon vendredi.
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8: Le guitariste classique Marc-Étienne Leclerc sera de passage à la gare patrimoniale Maison de la Culture de Sébec le 16 août à 15h pour présenter son spectacle La guitare dans toutes ses couleurs.
9: La guitare dans toutes ses couleurs, c'est un projet de découverte, de redécouverte de la guitare classique. Donc, c'est un programme qui est thématique. J'ai exploré différents aspects de qu'est-ce qui est la guitare classique pour vraiment illustrer toute la beauté, toute la diversité de notre répertoire. Donc, c'est comme un voyage dans le temps, puis je le découpe en différents segments. Donc, je raconte l'histoire, puis à travers ça, il y a la guitare pour illustrer mon propos. Donc, c'est vraiment un concert pour tout le monde, qu'on connaisse soit la guitare classique ou la musique classique en général. Là, c'est un happening à ne pas manquer.
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qui ont fait le tour du web pour l'ancien membre de One Direction, Harry Styles. En fait, lors d'un spectacle au Mexique, il a chuté, mais a réussi à le faire avec style. Vous irez voir ça sur les réseaux sociaux. Il n'y a rien

0: On a-tu le droit de dire ça, qu'on a hâte à l'automne sans se faire tirer des roches? J'espère que oui, parce que j'ai un peu hâte à l'automne puis de retrouver mes séries télé préférées. Bon, ça c'est dit. Je sais que c'est la fin de semaine là, puis qu'il annonce beau, fait qu'on va être loin de vivre l'automne et les soirées cocooning, mais ça s'en vient. Puis j'ai quand même hâte. J'ai d'ailleurs les informations pour l'école de ma fille qui sont sorties ce matin, puis je suis bien contente de ça. J'ai hâte qu'elle ait ses premiers moments à l'école, puis d'entendre ses histoires. Puis j'ai aussi hâte qu'elle soit brûlée le soir, parce que là en ce moment on dirait qu'il manque un peu de stimuli, puis elle s'endort plus en soirée. Il y a aussi l'autre affaire de l'automne que j'aime. Le soleil se couche un peu moins tard. C'est plus facile de coucher nos enfants. J'ai l'air d'une vieille mère blasée, mais pas du tout. J'adore mon rôle, puis j'adore ça, passer du temps avec mes enfants. Mais des fois, quand il est rendu tard, puis que je sais que demain, ça va impacter notre journée, qu'ils s'endorment pas, je le dis. J'ai hâte que le soleil se couche plus tôt. TikTok de Keisha, ça s'en vient. Et She Stole My Truck, aussi l'une des plus récentes de Matt Lang.
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11: Bonjour, ici Christophe Moquin pour vos nouvelles. Une collision entre une voiture et un véhicule lourd est survenue vers 13h30 ce jeudi sur la route 132 à Causse-Abscale, a confirmé la Sûreté du Québec. Il n'y a pas eu de blessés, un individu a été transporté au centre hospitalier de manière préventive. La cause de la collision pourrait être une distraction. La population québécoise a produit 3,2 millions de tonnes de déchets en 2024, ce qui place la province en deuxième position des plus polluantes au pays selon Statistique Canada. La quantité d'ordures produites a diminué de 115 224 tonnes comparativement en 2022. Cela représente une production de 353 kg par Québécois, ce qui est la quantité par habitant la plus élevée parmi les provinces et les territoires. C'est ce qui complète vos nouvelles. 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

été nommé par Billboard comme étant l'artiste jazz des années 2000. C'est pas rien. Elle a 47 ans. On la connaît comme auteur, compositrice, interprète, musicienne, mais aussi actrice. Norah Jones, avec une chanson des années, du début des années 2000 pour vous cet après-midi. Ça s'appelle Don't Know Why et je vous l'offre maintenant. Bon vendredi.

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0: pour traite sexuelle d'enfants. En fait, Billboard a rapporté cette nouvelle-là et on explique que le juge fédéral a statué que il y avait eu un accord qui avait été conclu en 2019 entre la famille et la succession de Michael Jackson, pardon. Donc, que tous les litiges connexes devaient être traités d'abord dans le cadre d'un arbitrage confidentiel plutôt que devant un tribunal public. Je trouve que c'est délicat, justement, comme nouvelle. D'ailleurs, après le succès du film Michael Jackson au box-office, on est déjà en train de préparer un deuxième film qui devrait être vu au cinéma au cours des prochaines années. Je me demande quel aspect de la vie de Michael Jackson on va traiter. Est-ce qu'on va un jour s'intéresser à toute cette partie-là un peu étrange qu'il avait avec les enfants? Je sais pas, parce que c'est sa succession qui fait les films. Ah, ça me fait soupirer.
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trouvé comment notre été jusqu'à maintenant? Moi, je le trouve vraiment formidable. J'ai beaucoup travaillé dans les dernières semaines, mais je trouve que j'ai réussi à en tirer profit. Qu'on a eu de belles journées, de beau temps, que mes enfants étaient de bonne humeur. On a eu quelques virus là cette semaine. Je vous dirais qu'il y a, tu sais, la maladie qu'on veut pas nommer, que tout le monde a pogné. Ça, c'était moins le fun. Hein? Surtout au mois d'août, là, je trouve que c'est pas la place pour ça. Mais quand même, on a eu un bel été. Là, on a une petite escapade en camping aussi qui nous attend. La rentrée scolaire s'en vient. On va aller faire les petits achats. Je trouve qu'on a eu vraiment un été magique pour ne pas faire de lien avec la prochaine chanson que je vous présente. Voici The Summer is Magic. Facile, hein, comme traduction entre ce que je vous ai dit et ce que je vous présente sur Viva.

0: qu'est-ce qui nous attend pour la prochaine heure et la dernière avant Viva Fiesta, c'est Gabby Barrett avec I Hope, une collaboration avec Charlie Puth. Et aussi, je vais vous faire entendre Andréane Amalette, chanteuse Autour du Feu, qui a vraiment de bons succès ici et ailleurs, ça s'en vient. Darren Vaudreuil aussi avec Mauvais Garçon, qui roule en nouveauté et qu'on adore jouer sur Viva. Et il y a aussi Teddy Swims, Mr. Know-It-All, à entendre au début de la prochaine heure. Merci de nous avoir choisi.
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4: Bonjour, ici Christophe Moquin pour vos nouvelles. Une collision entre une voiture et un véhicule lourd est survenue vers 13h30 ce jeudi sur la route 132 à Causatical, a confirmé la Sûreté du Québec. Il n'y a pas eu de blessés, un individu a été transporté au centre hospitalier de manière préventive. La cause de la collision pourrait être une distraction. La population québécoise a produit 3,2 millions de tonnes de déchets en 2024, ce qui place la province en deuxième position des plus polluantes au pays selon Statistique Canada. La quantité d'ordures produites a diminué de 115 224 tonnes comparativement à 2022. Cela représente une production de 353 kg par Québécois, ce qui est la quantité par habitant la plus élevée parmi les provinces et les territoires. C'est ce qui complète vos nouvelles. 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

vous pour Viva Fiesta dès 16h, une émission full méga musicale. C'est le fun. Moi, j'ai Sarah Dufour. On va-tu prendre une marche tout de suite après? Everything's gonna be alright. Tout sera beau, tout sera parfait durant cette fin de semaine. Je vous en souhaite d'ailleurs une bonne. J'espère que vous allez en profiter, puis que vous avez eu une belle semaine, puis que le week-end sera bien avec vos

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0: sera au Festival Lasso en fin de semaine au Parc Jean Drapeau à Montréal. Au retour de ces quelques messages, je vous fais entendre Max McNown. Max McNown, qui est un artiste en pleine ascension dans le country. Parmi les artistes qu'on pourra voir aussi à Lasso, il y a Mumford & Son et plusieurs autres. Il y a d'ailleurs quelques Québécois qui s'illustrent dans la programmation que je vous invite à aller découvrir sur les plateformes de l'événement. J'ai aussi David Guetta et un souvenir de 2009, When Love Takes Over. J'arrête pas de voir passer dans mon feed Facebook et Instagram un gars qui dit il n'y a plus de musique comme au début des années 2000 qui se fait aujourd'hui. Puis c'est vrai, hein? On est chanceux, nous, les milléniaux, d'avoir eu accès à tous ces grands succès. Mais je pense que c'est une affaire générationnelle. On dirait qu'on est tout le temps nostalgique de la musique qui a percé notre adolescence.
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6: Le guitariste classique Marc-Étienne Leclerc sera de passage à la gare patrimoniale Maison de la Culture de Sébec le 16 août à 15h pour présenter son spectacle La guitare dans toutes ses couleurs.
7: La guitare dans toutes ses couleurs, c'est un projet de découverte, de redécouverte de la guitare classique. Donc, c'est un programme qui est thématique. J'ai exploré différents aspects de qu'est-ce qui est la guitare classique pour vraiment illustrer toute la beauté, toute la diversité de notre répertoire. Donc, c'est comme un voyage dans le temps, puis je le découpe en différents segments. Donc, je raconte l'histoire, puis à travers ça, il y a la guitare pour illustrer mon propos. Donc, c'est vraiment un concert pour tout le monde, qu'on connaisse soit la guitare classique ou la musique classique en général. Là, c'est un happening à ne pas manquer.
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préparez-vous. C'est une tune pour le sang chaud que je vous présente. Ricky Martin, Living La Vida Loca. Comment bien commencer une fin de semaine? Je pense que c'est avec

Ça se poursuit, le fun en musique avec Viva Fiesta et Jerry Castonguay qui va être avec vous pour les prochaines heures. Je vous souhaite de passer un bon week-end. On se retrouve la semaine prochaine. Les vacances se poursuivent sur Viva. Salut!

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4: Bonne fin de journée, ici Christophe Moquer pour vos nouvelles. Une collision entre une voiture et un véhicule lourd est survenue vers 13h30 ce jeudi sur la route 132 à Causse-Abscale, a confirmé la Sûreté du Québec. Il n'y a pas eu de blessés, un individu a été transporté au centre hospitalier de manière préventive. La cause de la collision pourrait être une distraction. S'il forme le prochain gouvernement, le Parti québécois s'engage à agir sur les sanctions et la surveillance contre le phénomène des chauffeurs à rabais afin de renforcer la sécurité sur les routes du Québec. En 2024, ce sont près de 1200 incidents impliquant des véhicules associés au modèle chauffeur à rabais qui sont survenus sur les routes. Le PQ dénonce la négligence du gouvernement fédéral et l'inaction de la CAQ qui a laissé les patrouilles des contrôleurs routiers suspendues depuis 17 mois. Il indique aussi que le modèle de chauffeur à rabais menace l'industrie en réduisant les coûts de 20 à 30 %, mettant les emplois au Québec en péril, ainsi qu'encourageant la rentabilité des entreprises au détriment de la réglementation et de la sécurité. Les Québécois auraient acheté plus de livres en ligne mercredi lors de la journée le 12 août « J'achète un livre québécois » que lors de l'année passée. La Corporative des librairies indépendantes québécoises, Les Libraires, a ainsi constaté une hausse de 26 % des ventes sur son site Web. Ce nouveau record dépasse celui qui avait été établi en 2025 et qui surpassait alors les éditions pandémiques de 2020 et de 2021. La maison d'édition Soulière Éditeur fête ses 30 ans cette année et poursuit sa mission de donner le goût à la lecture chez les jeunes. Désormais établie à Rimouski, la maison d'édition existe depuis le 16 août 1996. Depuis sa création, elle a publié 535 titres. C'est ce qui complète vos nouvelles. 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
3: On l'a-tu mérité cette fin de semaine-là ou on l'a pas le mérité? On l'a mérité certain. Hey, bon!

0: coup de grâce de l'été, là. C'est la dernière fin de semaine normale, avant la fin de semaine, avant la rentrée. Fait que là, on en profite au max. Sans lendemain, c'est l'été encore. Puis justement, on va se bourrer dans le melon d'eau tantôt. On va parler de la Barbie en 2026. Mais comment se comporte Barbie? Mais moi, ce qui m'intéresse, c'est comment va Ken? Sinon, on a plein d'activités à faire chez nous en fin de semaine. On va faire le tour de ça. Et surtout, on va faire le party avec Nelly Furtado et Timbaland en plein milieu des années 2000, alors que tout le monde voulait collaborer avec Timbaland. Ça s'en vient. Les Backstreet Boys aussi, mais on passe ça avec Let's Talk About Sex. Ben oui, c'est vendredi. Salt and Pepper dans la fiesta. Viva!
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La Fiesta, c'est un show interactif. Je veux savoir qu'est-ce que vous avez comme plan en fin de semaine. On fait un tour d'horizon du Québec ce week-end parce que l'été n'est pas terminé. Je veux savoir qu'est-ce que vous avez au programme. 1-866-567-2346. Mais avant, voici la Miami Sound Machine et la Conga Viva.

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1: Jusqu'à demain. La Sarre en fête 2026 se termine demain aussi. Dans les Appalaches, demain à 10h, la Station des Arts de Thetford présente le spectacle familial Capitaine Justice et les Supersonics. À Victo, la foire, bière, bouffe et culture de Princeville. À Drummondville, les soirées cinéma en plein air sont de retour au Parc Woodgat si le temps s'y prête. Dès 18h30, on présente Brillantine, c'est-à-dire Grease, et on prévoit quelques voitures anciennes sur place. Il y en a-tu d'autres, des activités du genre? J'attends votre texto au 1-866-567-2346. La fiesta se poursuit avec Katy Perry au retour.
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1: Ah, mais y a pas d'heure pour me téléphoner, hein. 1-866-56-RADIO. Salut à Isabelle Gagné qui nous écoute de Sept-Îles. Valérie Chouinard de Rimouski a fini de travailler à 4h tantôt puis est déjà dans le spa. Non, mais ça, c'est la fête. Mitsu, revisité par Yacétidon, le hit québécois de l'été, à mon sens. Voici, c'est chaud dans la fiesta. Viva!

0: 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On fait la fête, on célèbre les économies, la fiesta se poursuit avec Ava Max. Bon vendredi, bon retour chez vous, ça s'en vient au retour à Viva.
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Ça, c'est exactement le genre de hit qu'on vous joue sur l'heure du lunch avec le lunch 80, 90, 2000. Et moi, je veux savoir, c'est quoi vous faites, là? Là, je veux un coup de sonde à travers le Québec. Faites-tu beau chez vous? Qu'est-ce que vous avez prévu en fin de semaine? Ben là, c'est le temps de réagir puis de m'envoyer un texto au 1-866-567-2346 pendant Kenji Girac. C'est la fiesta! Viva! C'est vendredi!

0: La Fiesta, c'est votre show. Je vous ai demandé de me faire signe. Hey, salut à Véronique Lavoie du côté de Port-Cartier qui nous écoute en préparant un pique-nique pour aller souper au bord du fleuve avec les enfants. Parce que après-midi, c'était leur dernière journée des vacances et c'était les articles scolaires qu'on réglait. Aïe, aïe, aïe, aïe, ça fait mal au cœur hein, entendre ça. Là, j'ai demandé, Véro, y a-tu quelque chose qui te ferait plaisir de te remonter le moral puis oublier toutes les dépenses que t'as faites? Puis il va falloir que t'étiquettes tout ça aussi. Elle dit, moi, je veux n'importe quel de Pitbull. Parfait. Je l'ai la tienne, Véro. Ça s'appelle I Know You Want Me. Ça s'en vient au retour à Viva.
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5: Bonne fin de journée, ici Christophe Moquin pour vos nouvelles. Une collision entre une voiture et un véhicule lourd est survenue vers 13h30 ce jeudi sur la route 132 à Causse-Abscal, a confirmé la Sûreté du Québec. Il n'y a pas eu de blessés, un individu a été transporté au centre hospitalier de manière préventive. La cause de la collision pourrait être une distraction. S'il forme le prochain gouvernement, le Parti québécois s'engage à agir sur les sanctions et la surveillance contre le phénomène des chauffeurs à rabais afin de renforcer la sécurité sur les routes du Québec. En 2024, ce sont près de 1200 incidents impliquant des véhicules associés au modèle chauffeur à rabais qui sont survenus sur les routes. Le PQ dénonce la négligence du gouvernement fédéral et l'inaction de la CAQ qui a laissé les patrouilles des contrôleurs routiers suspendues depuis 17 mois. Il indique aussi que le modèle de chauffeur à rabais menace l'industrie en réduisant les coûts de 20 à 30 mettant les emplois au Québec en péril, ainsi qu'encourageant la rentabilité des entreprises au détriment de la réglementation et de la sécurité. Les Québécois auraient acheté plus de livres en ligne mercredi lors de la journée le 12 août « J'achète un livre québécois » que lors de l'année passée. La corporative des librairies indépendantes québécoises, Les Libraires, a ainsi constaté une hausse de 26 % des ventes sur son site web. Ce nouveau record dépasse celui qui avait été établi en 2025 et qui surpassait alors les éditions pandémiques de 2020 et de 2021. La maison d'édition Soulière Éditeur fête ses 30 ans cette année et poursuit sa mission de donner le goût à la lecture chez les jeunes. Désormais établie à Rimouski, la maison d'édition existe depuis le 16 août 1996. Depuis sa création, elle a publié 535 titres. C'est ce qui complète vos nouvelles. 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
3: 5 heures, on ferme, c'est les vacances pour peut-être 2 jours seulement, mais c'est les vacances pareil. Hey, bon vendredi à Viva, c'est la fiesta. Viva.

Faire plaisir aujourd'hui, c'est vendredi, on commence le week-end ensemble, on va parler de vieillir. Ça a l'air qu'on fait plus de bruit en vieillissant. C'est-tu vrai ça? Parlez plus fort, je comprends pas, parce qu'on dirait que je deviens sourd de l'oreille. Ah, il est peut-être là, on va en parler un peu plus tard. Si votre chum, votre blonde, là, vous remarquez qu'elle ronfle un peu plus depuis un bout, ah, ça vous met la puce à l'oreille. Sinon, on a justement vos salutations. Qu'est-ce que vous avez de prévu en fin de semaine? Moi, je veux tout savoir ça. C'est un show dont vous êtes le héros au 1-866-56-RADIO. Ça rime en plus, c'est pas fantastique. Il y a une chanson que j'ai promis, Pitbull, ça s'en vient. Mais avant, c'est l'été et on en profite. C'est Pepas, Farruko, Aviva, c'est la fiesta.

Le vendredi, tout est permis. On retombe en enfance et on se remet à jouer avec des Barbies. Mais comment qu'elle va, Barbie, en 2026? Mais surtout, comment qu'il va, Ken? Oh, ça va pas bien pour Ken. Je vais vous expliquer pourquoi. Après ce hit de Keenvey qui nous ramène 15 ans en arrière, ça a pas de bon sens comment ça passe vite. J'aimerais trop. À Viva!

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1: Un petit Ken bedonnant comme moi avec un dad bod. Tu sais, admettons là pour le prochain film de Barbie, ça serait cool un petit Ryan Gosling un petit peu bedonnant. Imani avec Don't Be So Shy, ça s'en vient, la fiesta se poursuit au retour.
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7: Le guitariste classique Marc-Étienne Leclerc sera de passage à la gare patrimoniale Maison de la Culture de Sébec le 16 août à 15h pour présenter son spectacle « La guitare dans toutes ses couleurs ».
8: La guitare dans toutes ses couleurs, c'est un projet de découverte, de redécouverte de la guitare classique. Donc, c'est un programme qui est thématique. J'ai exploré différents aspects de qu'est-ce qui est la guitare classique pour vraiment illustrer toute la beauté, toute la diversité de notre répertoire. Donc, c'est comme un voyage dans le temps, puis je le découpe en différents segments. Donc, je raconte l'histoire, puis à travers ça, il y a la guitare pour illustrer mon propos. Donc, c'est vraiment un concert pour tout le monde, qu'on connaisse ou pas la guitare classique ou la musique classique en général. Là, c'est un happening à ne pas manquer.
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Fiesta, et ça nous rajeunit pas, ça, hein. On a trippé là-dessus, on a fait des danses en ligne. Ça veut dire qu'on a un certain âge. Et ça veut peut-être dire qu'on devient de plus en plus bruyant. Mais comment ça se fait après Annie Villeneuve est tombée à l'eau, version remix, à Viva? Je

0: Avez-vous remarqué que vos parents, vos grands-parents, plus ils avancent en âge, plus ils parlent fort? Hein, ça a l'air que plus on vieillit, plus on est bruyant. Mais selon les experts, comme l'audiologiste Marc-Olivier Blackburn, c'est une perception à cause des problèmes d'audition souvent. Je sais, mon grand-papa, il est pas bien dans ses appareils, fait qu'il les enlève, fait qu'il parle fort. On est obligé de parler fort pour qu'il nous entende, fait que tout ça crée une surenchère du volume. Mais c'est juste une question de perception. On s'est rendu compte avec certaines études qu'avec l'âge, la voix peut en réalité devenir moins forte à cause du changement physiologique, une diminution d'élasticité pulmonaire aussi. On remarque d'ailleurs que le ronflement et l'apnée du sommeil peuvent augmenter aussi en vieillissant. Mais ça, c'est pas une question d'âge, c'est des conditions physiques. Parce que moi, je ronfle comme un troc, comme un serpent, des fois, ça a l'air. Mais c'est pas parce que je vieillis. En tout cas, je pense pas. Ben, c'est vrai que je vieillis, mais... Oh, vous me mettez un doute dans la tête, vous autres. Hey, on va avoir Gwen Stefani à l'époque de No Doubt qui va égayer notre vendredi. Juste au retour, Rhythm is a Dancer de Snap à Viva. C'est la fiesta. Bon retour chez vous.
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0: Bon vendredi, on retourne à la maison, on est content. Petit tour à l'épicerie, faire du barbecue un peu plus tard. Salut à Julie Gervais de Victoriaville. Mélanie Bouchard de Val-d'Or avec qui j'ai jasé un bon 5 minutes. C'est le fun de vous savoir là. Puis j'ai aussi jasé un peu plus tôt à Cynthia Tremblay de Drummondville qui est en train d'allumer le barbecue, probablement déjà allumé là, en ce moment, pendant que les voisins commencent tranquillement à sortir, eux autres aussi. A dit qu'avec la chaleur qui est attendue, qu'on a eu également au courant des derniers jours, ben le quartier semble vivre dehors en fin de semaine. C'est beau, c'est quasiment poétique. Pink s'en vient pour elle, Never Gonna Not Dance Again, juste au retour.
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6: Bonsoir, ici Christophe Moquin pour vos nouvelles. S'il forme le prochain gouvernement, le Parti québécois s'engage à agir sur les sanctions et la surveillance contre le phénomène des chauffeurs à rabais afin de renforcer la sécurité sur les routes du Québec. En 2024, ce sont près de 1200 incidents impliquant des véhicules associés au modèle chauffeur à rabais qui sont survenus sur les routes. Le PQ dénonce la négligence du gouvernement fédéral et l'inaction de la CAQ qui a laissé les patrouilles des contrôleurs routiers suspendues depuis 17 mois. Il indique aussi que le modèle de chauffeur à rabais menace l'industrie en réduisant les coûts de 20 à 30 mettant les emplois au Québec en péril, ainsi qu'encourageant la rentabilité des entreprises au détriment de la réglementation et de la sécurité. Les Québécois auraient acheté plus de livres en ligne mercredi lors de la journée le 12 août « J'achète un livre québécois » que lors de l'année passée. La corporative des librairies indépendantes québécoises, Les Libraires, a ainsi constaté une hausse de 26 % des ventes sur son site web. Ce nouveau record dépasse celui qui avait été établi en 2025 et qui surpassait alors les éditions pandémiques de 2020 et de 2021. C'est ce qui complète vos nouvelles. 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
3: Vous vous rappelez de l'heure JMP avec Jean-Marc Parent? Ben là, le show est supposé finir à 18h, mais savez-vous quoi?

samedi à 18h. Voyons, c'est 3 heures de fun. La fiesta, c'est à Viva. Je m'appelle Jerry Castonguay. Je suis votre hôte, votre serveur de hit en ce peut-être 5 à 7. Qui sait, hey, dans les prochaines minutes, on va parler d'un fruit sous-estimé avec lequel vous allez peut-être renouer, qui sait, d'une manière différente. Fait qu'on se fait-tu un petit drink? Ben, on pourrait. Chose est sûre, c'est qu'on va partir en Floride sous le chaud soleil de Miami. Voici Wilson.

Journey qui nous dit de garder espoir. Je pense à ceux qui travaillent jusqu'à tard ce soir. Là, garder espoir, ça s'en vient le week-end. Tout le monde en aura sa part, c'est sûr. On revient en 1990 avec George Michael. Voici

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capoté. Pendant toutes ces années, on a mangé le melon d'eau de façon erronée. Le 5 août, la semaine passée, okay, il y a le département américain de l'agriculture qui a changé ses données nutritionnelles par rapport au melon d'eau. Parce que là, on nous dit, vous devriez manger la peau, la pastèque dans son intégralité. Êtes-vous malade? C'est même trop croquant. Ben là, ils nous disent, oui, mais c'est très bon. Là, pour 50 grammes de peau de pastèque, de melon d'eau, c'est-à-dire un tiers de tasse, mettons, on trouve seulement 10 calories, 1 gramme de fibres alimentaires, 140 mg de potassium et 4 mg de vitamine C. OK, je veux bien, là, mais comment faire pour manger ça? C'est dégueulasse, manger une peau de melon d'eau. Ben, ils nous disent, ah oui, c'est très bon en sauté, par exemple, en smoothie, en salade. En smoothie, je suis pas contre. Sais-tu quoi? On va le mettre au complet. Mais faut que t'aies un bon malaxeur, par exemple. Ça, t'as pas le choix. Pour vrai, là, des punchs avec la chair de melon d'eau, c'est tellement bon. Vous essayerez ça en fin de semaine. Britney Spears, Baby One More Time. La fiesta se poursuit au retour en ce vendredi à Viva.

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0: Bon, ben, c'est assez pour moi. Je vous laisse en bonne compagnie jusqu'à minuit. On regarde qu'est-ce qu'il y a à ne pas manquer ce week-end chez nous. On termine la semaine avec 100% franco et ça va être très bon. C'est pas parce que c'est en français que c'est moins bon. Au contraire, il y a des tunes qu'on joue le soir, qu'on joue pas ailleurs. C'est en exclusivité. Je pense à des artistes comme Mylène Vallée qui nous vient de la Gaspésie. Il y en a plein d'autres et tout ça, ça s'en vient. Et moi, je m'appelle Jay. On se rappelle et on déjeune. Un peu tard demain, je vous le concède. À partir de 16h, la fiesta sera de retour et ça va être hétéroclite. Je vous avertis, on va parler de chiens, de routines, de fantômes, de souris. Tout ça, ça s'en vient. Passez une excellente soirée à Viva. À demain. 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
1: Bonsoir, ici Christophe Moquin pour vos nouvelles. S'il forme le prochain gouvernement, le Parti québécois s'engage à agir sur les sanctions et la surveillance contre le phénomène des chauffeurs à rabais afin de renforcer la sécurité sur les routes du Québec. En 2024, ce sont près de 1200 incidents impliquant des véhicules associés au modèle chauffeur à rabais qui sont survenus sur les routes. Le PQ dénonce la négligence du gouvernement fédéral et l'inaction de la CAQ qui a laissé les patrouilles des contrôleurs routiers suspendues depuis 17 mois. Il indique aussi que le modèle de chauffeur à rabais menace l'industrie en réduisant les coûts de 20 à 30 mettant les emplois au Québec en péril, ainsi qu'encourageant la rentabilité des entreprises au détriment de la réglementation et de la sécurité. Les Québécois auraient acheté plus de livres en ligne mercredi lors de la journée le 12 août « J'achète un livre québécois » que lors de l'année passée. La corporative des librairies indépendantes québécoises, Les Libraires, a ainsi constaté une hausse de 26 % des ventes sur son site web. Ce nouveau record dépasse celui qui avait été établi en 2025 et qui surpassait alors les éditions pandémiques de 2020 et de 2021. C'est ce qui complète vos nouvelles. 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

Et c'est une autre semaine qui se termine. J'espère que vous allez passer une méchante belle soirée sur les ondes du 99.9. Tommy Coderre qui vous accompagne jusqu'à minuit. Et d'ailleurs, on va se reparler demain matin et demain en soirée aussi. Je vous accompagne tout le week-end. 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
7: Le guitariste classique Marc-Étienne Leclerc sera de passage à la gare patrimoniale Maison de la Culture de Sébec le 16 août à 15h pour présenter son spectacle La

0: Guitare dans toutes ses couleurs.
1: La guitare dans toutes ses couleurs, c'est un projet de découverte, de redécouverte de la guitare classique. Donc, c'est un programme qui est thématique. J'ai exploré différents aspects de qu'est-ce qui est la guitare classique pour vraiment illustrer toute la beauté, toute la diversité de notre répertoire. Donc, c'est comme un voyage dans le temps, puis je le découpe en différents segments. Donc, je raconte l'histoire, puis à travers ça, il y a la guitare pour illustrer mon propos. Donc, c'est vraiment un concert pour tout le monde, qu'on connaisse soit la guitare classique ou la musique classique en général. Là, c'est un happening à ne pas manquer.
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4: Ah, James Scott, 89. 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